0: nouvelles plaintes pour viol ont été déposées à l'encontre du chanteur pour des faits remontant aux années 2000. Visé actuellement par une douzaine de plaintes, Patrick Bruel a été placé en garde à vue à Paris hier pour répondre d'accusations de viol et d'agressions sexuelles commises sur 13 autres victimes. La SNCF au ralenti ce mercredi. Une grève salariale à l'appel des syndicats entraînera l'annulation d'un TGV sur trois en moyenne, d'un intercité sur deux, ainsi qu'une perturbation importante du trafic régional, a annoncé le groupe. Les syndicats déplorent un état d'urgence face à la hausse des accidents du travail et des suicides chez les salariés. À l'étranger, la trêve entre Israël et l'Iran, mais pour combien de temps? Les deux pays ont stoppé leurs frappes respectives ces dernières heures à l'appel de Donald Trump, mais se tiennent prêts à reprendre les hostilités en cas d'agression. 14 personnes ont encore été tuées hier au Liban dans des frappes israéliennes à destination du Hezbollah. Et puis toujours à l'étranger, 3 personnes sont mortes cette nuit dans une frappe russe en Ukraine près de Kharkiv. Un nouveau drame après des bombardements russes ayant tué au moins 4 personnes hier à travers le pays. Enfin, l'équipe de France de football relève la tête à quelques jours de son entrée en lice en Coupe du Monde. Les Bleus ont disposé de l'Irlande du Nord 3 buts à 1 à Lille hier soir pour leur deuxième et dernier match de préparation au Mondial. 4 jours après leur revers contre la Côte d'Ivoire. Un succès qui porte la marque de Michael Olise, auteur d'un triplé. Les Bleus se tournent désormais vers leur premier adversaire du Mondial, le Sénégal, qu'ils affronteront le 16 juin à New York. Il est 2h, passé de 2 minutes. Soyez les bienvenus à l'écoute du 107.7. Les grands titres de l'actualité reviennent dans 1h. Pour l'heure, place au trafic et c'est à suivre juste après votre météo. Avec un temps toujours gris, maussade même sur l'ensemble du Grand Ouest en ce mardi, marqué par l'arrivée de pluie dès la matinée en provenance de l'Atlantique. Des averses qui vont s'étendre de la Bretagne à l'Île-de-France tout au long de la journée avant de progressivement se calmer dans la soirée. Un temps plutôt gris dans l'ensemble du côté du centre avec également quelques ondées localement. Sur les côtes de la Nouvelle-Aquitaine, le temps sera également gris, tout comme en Occitanie ce matin où quelques pluies sont attendues sur les Pyrénées. En revanche, dans l'après-midi du côté du Sud-Ouest, les éclaircies devraient faire leurs apparitions. Et puis je vous signale bien sûr du côté de Strasbourg un temps plutôt ensoleillé. Les maximales côté température comprises entre 15 et 22 degrés. Comptez 15 à Tarbes, 17 à La Roche-sur-Yon, 18 à Nantes, 19 à Paris, 20 à Strasbourg et Clermont, 21 à Bordeaux et Albi.
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2: Vous traversez l'Alsace par l'A355. Le 107.7 revient pour vous sur le trafic chaque quart d'heure. 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Prochain point trafic dans une poignée de minutes.

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1: À l'ouest de Strasbourg, sur l'A355, pas d'incident à signaler. C'est un trafic fluide au cœur de cette agglomération strasbourgeoise.
2: En cas d'accident, l'intervention des secours se fera plus rapidement si vous appelez depuis une borne d'appel orange. On écoute ce même message en allemand.
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1: L'infotrafic, comme chaque quart d'heure sur le 107.7 avec une A355 où ça roule bien, que vous arriviez notamment de Mulhouse, Colmar, Paris, Metz ou Nancy.

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1: Vous empruntez la 355, 25 km d'autoroute à l'ouest de Strasbourg, où la circulation s'écoule sans incident, et ce dans les deux sens de circulation.

0: 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Bonne route à tous. Nous nous intéressons à l'état du trafic très vite. En attendant, un peu de musique sur le 107.7.
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1: Merci d'écouter Radio Vinci Autoroute au programme de ce nouveau quart d'heure de la musique, le point sur l'actualité nationale et internationale, la météo et tout de suite le trafic.
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1: Vous voyagez à l'écoute du 107.7 sur l'A355 qui vous permet de contourner Strasbourg par l'ouest. Vous arrivez de Colmar, Sélestat, Molsheim, Haguenau, Brumath ou encore Metz. Eh bien, sachez que le trafic est fluide.

0: 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Tout de suite, les dernières infos à retenir, suivies de la météo.
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2: Bonsoir à tous. Plus de 1000 personnes rassemblées hier soir devant le ministère de la Justice à Paris pour dénoncer les dysfonctionnements de la justice sur la protection des mineurs. D'autres rassemblements ont eu lieu partout en France après le drame de la mort de Liana. Le président du Conseil national de la magistrature, Rémy Heitz, a reconnu hier soir un échec dans la procédure de cette affaire. Deux nouvelles plaintes pour viol contre Patrick Bruel. Le chanteur est visé depuis hier par de nouvelles accusations pour des faits remontant aux années 2000. Placé hier en garde à vue à Paris pour répondre d'autres accusations de viol et d'agression sexuelle sur 13 victimes. Patrick Bruel continue de clamer son innocence. Nouveau mouvement de grève à la SNCF demain, à l'appel des syndicats. Ces derniers font part d'un état d'urgence face à la hausse des accidents du travail et des suicides chez les salariés et réclament également une revalorisation salariale. La SNCF alerte sur un trafic très perturbé en région et l'annulation en moyenne d'un TGV sur 3 et d'un intercité sur 2. Toujours en France, Sophia Chikirou, condamnée à 8 000 € d'amende pour vol de chèque. La députée LFI, également relaxée pour escroquerie dans cette affaire, était poursuivie pour avoir tenté de se faire virer des fonds de la web télé Le Média en 2018, une société qu'elle avait co-créée mais ne dirigeait plus au moment des faits. À l'international, est-ce un répit de courte durée entre Israël et le Liban ? Les deux pays ont en tout cas annoncé l'arrêt de leurs frappes respectives à l'appel de Donald Trump, une première depuis le cessez-le-feu entré en vigueur il y a 2 mois. Benjamin Netanyahou affirme que son pays ripostera tout de même avec force en cas d'agression. Enfin, l'équipe de France de football corrige le tir quelques jours après sa défaite contre la Côte d'Ivoire. Les Bleus ont remporté hier soir à Lille leur deuxième et dernier match de préparation au Mondial contre l'Irlande du Nord 3-1, porté par un triplé de Michael Olise. Place désormais au premier match de groupe de la Coupe du Monde. Ce sera à New York le 16 juin contre le Sénégal. Il est 3h, passé de 2 minutes. Merci de votre fidélité au 107.7. Retour de l'infotrafic dans un instant, juste après votre météo. Et météo toujours un petit peu capricieuse hein, sur le Grand Ouest avec des pluies annoncées ce mardi, particulièrement sur le quart nord-ouest entre la Bretagne et l'Île-de-France en passant par la Normandie. Quelques ondées également annoncées du côté des Pyrénées tout au long de la journée dans le sud. Du côté du centre, la tendance sera un petit peu plus favorable avec certains temps gris mais quelques éclaircies. Et puis des éclaircies attendues au cœur des terres du côté de la Nouvelle-Aquitaine et en Occitanie dans l'après-midi, ainsi que dans l'Est à Strasbourg. Les maximales côté température, comprise entre 15 et 22 degrés. Vous comptez notamment 20 du côté de Strasbourg, 16 à Alençon, 18 à Nantes, 19 à Paris, Bourges et au Mans, ainsi qu'à Toulouse, 21 à Bordeaux et Albi, 22 à Brive.
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0: 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Comment ça roule sur l'A355 à l'ouest de Strasbourg ? Vous saurez ça dans quelques minutes.

0: 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Les aires de repos et de service sont là pour ça. On continue, nous, en musique. Rendez-vous dans une dizaine de minutes, à peine, pour un nouveau point trafic avec la rédaction du 107.7.
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1: Circulation fluide à l'ouest de Strasbourg. En effet, ça roule bien dans les deux sens de la 355. Mais si vous apercevez les services de sécurité en intervention, décalez-vous sur la voie opposée pour passer en toute sécurité.

0: 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Nous reparlons de vos conditions de circulation après les tubes d'hier et d'aujourd'hui.
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1: Ça roule correctement en ce moment sur le contournement ouest de Strasbourg, vers le nord comme vers le sud de l'Alsace. Trafic fluide sur la 355.
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0: Vous contournez Strasbourg par l'ouest sur l'A355. À l'écoute du 107.7, vous savez tout de l'état du trafic, la circulation dans la région. On y revient dans quelques minutes.
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1: Bienvenue sur Radio Vinci Autoroute dans ce nouveau quart d'heure de la musique pour vous accompagner. L'essentiel de l'info ici et ailleurs, la météo et d'abord un point complet sur le trafic.
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1: Vous roulez à l'ouest de Strasbourg sur l'A355, pas d'incident à signaler. C'est un trafic fluide au cœur de cette agglomération strasbourgeoise.
2: Lors de votre voyage sur autoroute, vous allez sûrement croiser une zone où interviennent les services de sécurité. Ralentissez.

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2: Bonsoir à tous. Audition exceptionnelle au Sénat ce mardi. Gérald Darmanin et Laurent Nunez seront entendus sur les failles du système judiciaire dans l'enquête sur la mort de Liana. Hier soir, le président du Conseil national de la magistrature, Rémy Heitz, a reconnu à son tour que cette affaire constituait un échec. Plusieurs milliers de personnes étaient rassemblées partout en France hier, 1200 à Paris devant le ministère de la Justice pour dénoncer les dysfonctionnements de la justice sur la protection des mineurs. Les accusations s'accumulent contre Patrick Bruel. Le chanteur est visé depuis hier par deux nouvelles plaintes pour viol, l'une d'entre elles émanant de l'ancienne Miss Alsace Florima Treiber. Patrick Bruel est désormais visé par une douzaine de plaintes. Il a été placé hier en garde à vue à Paris pour répondre aux accusations de viol et d'agression sexuelle commises sur 13 autres victimes. Un ultime au revoir à Bernadette Chirac. Les obsèques de l'ancienne première dame décédée la semaine dernière à l'âge de 93 ans auront lieu vendredi à Paris à la basilique Sainte-Clotilde en présence notamment de Brigitte Macron qui lui a succédé à la tête de l'opération Pièce Jaune. Paris et Berlin actent la fin d'un projet qui n'aura même pas vu le jour. Le SCAF, un avion de combat commun entre la France et l'Allemagne, ne sera finalement pas développé en raison de divergences entre Dassault et Airbus, les deux maîtres d'œuvre désignés. Le projet, né en 2017, avait pour vocation de remplacer le Rafale français d'ici 2040. En Ukraine, le bilan d'une frappe russe dans la région de Kharkiv cette nuit grimpe à 4 morts. Dans l'attente de pouvoir s'entretenir avec Moscou, Volodymyr Zelensky a échangé hier avec les émissaires américains Steve Witkoff et Jared Kushner dans l'optique de relancer des pourparlers de paix. Enfin, en football, le héros du soir s'appelle Michael Olise. Le milieu de terrain du Bayern Munich s'est offert un triplé hier soir à Lille contre l'Irlande du Nord en match amical pour une victoire 3-1 de l'équipe de France de football. Les hommes de Didier Deschamps s'envoleront cette semaine pour le mondial américain pour y retrouver le 16 juin prochain le Sénégal pour leur premier match dans le mondial. Il est 4h, passé de 2 minutes. Très bon réveil à l'écoute du 107.7. Retour au trafic dans un instant, juste après votre météo. Météo marquée par un temps maussade sur le Grand Ouest ce mardi, en particulier sur le Nord-Ouest entre la Pointe Bretonne et l'Île-de-France, avec des averses attendues tout au long de la journée. Un temps un petit peu plus calme mais gris sur les côtes de la Nouvelle-Aquitaine et au centre, malgré quelques trouées lumineuses. Tendance très nuageuse aussi en Occitanie ce matin, avec des averses sur les Pyrénées, avant l'arrivée progressive des éclaircies dans l'après-midi. Enfin, un temps ensoleillé dans le Grand Est à Strasbourg. Les maximales côté température, elles se stabilisent par rapport à la veille, entre 15 et 22 degrés. Vous comptez notamment 15 du côté de Brest, 18 à La Rochelle, Nantes et Rennes, 19 à Paris, ainsi qu'à Limoges et Toulouse, 21 du côté de Bordeaux, 22 à Brive.
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0: Vous traversez l'Alsace par l'A355. Le 107.7 revient pour vous sur le trafic chaque quart d'heure. Et vous le savez, à chaque nouvelle difficulté rencontrée sur la route, nous n'hésitons pas à interrompre nos programmes. Prochain point trafic dans une poignée de minutes.

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1: L'infotrafic, comme chaque quart d'heure sur le 107.7 avec une A355 où ça roule bien, que vous arriviez notamment de Mulhouse, Colmar, Paris, Metz ou Nancy.
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1: Vous empruntez la 355, 25 km d'autoroute à l'ouest de Strasbourg, où la circulation s'écoule sans incident, et ce dans les deux sens de circulation.

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1: Vous voyagez à l'écoute du 107.7 sur la 355 qui vous permet de contourner Strasbourg par l'ouest. Vous arrivez de Colmar, Sélestat, Molsheim, Haguenau, Brumath ou encore Metz. Eh bien, sachez que le trafic est fluide.

0: Vous êtes à proximité de Strasbourg sur l'A355. Bonne route à tous. Nous nous intéressons à l'état du trafic très vite. En attendant, un peu de musique sur le 107.7.
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1: Vous êtes sur Radio Vinci Autoroute, bienvenue dans ce nouveau quart d'heure, info nationale et internationale, météo, musique et bien sûr vos conditions de circulation tout de suite.
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1: Au cœur de la région Grand Est, vous passez à l'ouest de Strasbourg via l'A355. Autoroute fluide, aussi bien direction Paris-Metz, Karlsruhe que direction Colmar et Mulhouse.
2: La voie de droite n'est pas réservée aux poids lourds ou aux véhicules lents. Pensez à vous rabattre après avoir dépassé. Cela permettra aussi de fluidifier le trafic. Sur autoroute comme ailleurs, on roule à droite.

0: 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On fait un point sur l'actualité nationale et internationale, suivi des prévisions météo sur votre trajet.
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2: Bonjour à tous. Gérald Darmanin et Laurent Nunez devant le Sénat ce mardi. Les deux ministres seront entendus sur les défaillances du système judiciaire après la mort de la petite Liana. Une affaire dont le président du Conseil national de la magistrature, Rémy Heitz, a reconnu hier soir qu'elle constituait un échec. Plusieurs ministres seront également réunis autour de Sébastien Lecornu ce matin en vue de créer de nouvelles mesures renforcées pour la protection de l'enfance. Deux nouvelles plaintes pour viol déposées hier à l'encontre de Patrick Bruel. Le chanteur est placé actuellement en garde à vue pour répondre d'accusations de viol et d'agressions sexuelles commises sur 13 autres victimes, des faits dont il se dit pleinement innocent. Le dernier adieu à Bernadette Chirac ce vendredi à Paris. Les obsèques de l'ancienne première dame se tiendront à la basilique Sainte-Clotilde, en présence notamment de Brigitte Macron, qui lui a succédé à la tête de l'opération Pièce jaune. Un hommage lui sera également rendu dimanche en Corrèze, où il fut pendant près de 40 ans conseillère générale. À l'international, combien de temps tiendra le répit entre Israël et le Liban? Les deux pays ont annoncé l'arrêt provisoire de leurs frappes réciproques à l'appel de Donald Trump, une première depuis le cessez-le-feu entré en vigueur il y a 2 mois. En Ukraine, 4 personnes ont été tuées cette nuit dans des frappes russes dans la région de Kharkiv, à l'est du pays. Dans l'espoir de relancer des pourparlers de paix, Volodymyr Zelensky s'est entretenu hier avec les émissaires américains Steve Witkoff et Jared Kushner, alors que Vladimir Poutine a récemment refusé de rencontrer en tête-à-tête son homologue ukrainien. Enfin, les Bleus retrouvent de la confiance avant de s'envoler pour les États-Unis. L'équipe de France de football, défaite il y a 4 jours par la Côte d'Ivoire, s'est imposée hier soir à Lille 3-1 grâce à un triplé de Michael Olise. Prochain match pour les tricolores, le 16 juin face au Sénégal pour leur premier match du mondial dans le groupe I. Il est 5h, passé de 2 minutes, tout pile, excellent réveil à l'écoute du 107.7. Place au trafic dans un instant, juste après votre météo. Une météo toujours capricieuse en ce mardi sur le Grand Ouest, puisque si à l'heure actuelle il n'y a que de très faibles pluies, simplement du côté de Bayonne, eh bien les averses devraient toucher une bonne partie du Grand Ouest ce mardi, à commencer par le quart nord-ouest, de la Bretagne à l'Île-de-France, en passant par la Normandie et les Pays de la Loire, des averses qui alterneront avec des éclaircies tout au long de la journée. Un temps un petit peu plus ensoleillé, mais tout de même relativement gris du côté du centre du pays. Et puis du côté de la Nouvelle-Aquitaine et de l'Occitanie, des averses sont attendus également localement, en particulier sur les Pyrénées, même si le temps devrait être plus propice au soleil dans l'après-midi, à l'image d'un temps ensoleillé attendu toute la journée du côté de Strasbourg. Les maximales côté température, entre 15 et 22 degrés sur le Grand Ouest. Vous comptez notamment 14 à Alençon, 16 à Alençon, 18 du côté de Nantes et Rennes ou encore La Rochelle, 19 à Paris et Toulouse, 21 à Bordeaux, 22 à Brive.
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0: 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Comment ça roule sur l'A355 à l'ouest de Strasbourg? Vous saurez ça dans quelques minutes.

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1: Circulation fluide à l'ouest de Strasbourg. En effet, ça roule bien dans les deux sens de l'A355. Mais si vous apercevez les services de sécurité en intervention, décalez-vous sur la voie opposée pour passer en toute sécurité.
2: Conserver de bonnes distances avec le véhicule devant vous est essentiel pour avoir le temps de réagir en cas de difficulté. On écoute ce même message en anglais.
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0: Des pauses régulières le long de votre parcours, c'est indispensable pour rester bien concentré sur votre conduite. Les aires de repos et de service sont là pour ça. On continue, nous, en musique. Rendez-vous dans une dizaine de minutes, à peine, pour un nouveau point trafic avec la rédaction du 107.7.
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1: Ça roule correctement en ce moment sur le contournement ouest de Strasbourg, vers le nord comme vers le sud de l'Alsace. Trafic fluide sur la 355.

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1: À l'ouest de Strasbourg, sur l'A355, pas d'incident à signaler. C'est un trafic fluide au cœur de cette agglomération strasbourgeoise.
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0: Vous contournez Strasbourg par l'ouest sur l'A355. À l'écoute du 107.7, vous savez tout de l'état du trafic, la circulation dans la région. 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
1: Bienvenue sur Radio Vinci Autoroute. Dans un instant, nous ferons un tour d'horizon de l'actu et de la météo, et puis évidemment un peu de musique, et tout de suite, le point sur vos conditions de circulation.
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1: Trafic fluide ce matin sur la 355, vers le nord comme vers le sud, ça roule bien.
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0: Merci d'être avec nous sur Radio Vinci Autoroute. Tout de suite, l'actualité nationale et internationale, suivie de la météo pour l'ensemble de votre journée.
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2: Bonjour à tous. À la une, réunion exceptionnelle ce matin autour de Sébastien Lecornu sur la protection de l'enfance. Le Premier ministre entend faire avancer la création de nouvelles mesures pour renforcer la lutte contre les violences faites aux femmes et aux enfants. Présents à cette réunion, Gérald Darmanin et Laurent Nunez seront également attendus au Sénat ce mardi, auditionnés sur les défaillances du système judiciaire dans l'enquête sur la mort de Liana. En France, la pression s'accentue contre Patrick Bruel, visé par deux nouvelles plaintes pour viol. Le chanteur de 67 ans est placé en garde à vue à Paris depuis hier pour répondre d'accusations de viol et d'agression sexuelle commises sur une dizaine de victimes. Il se dit toujours innocent de l'ensemble des faits reprochés par la voix de ses avocats. La SNCF au ralenti demain, conséquence d'une grève des salariés à l'appel des syndicats. Ces derniers déplorent un état d'urgence face à la hausse des accidents du travail et des suicides et réclament également une revalorisation salariale. Près d'un TGV sur trois et un intercité sur deux devraient être annulés selon la SNCF. Au Moyen-Orient, c'est une première depuis le cessez-le-feu entré en vigueur il y a deux mois entre Israël et l'Iran. Les deux pays ont convenu provisoirement d'un arrêt de leurs frappes réciproques quelques heures après l'appel de Donald Trump à cesser les hostilités, tout en maintenant la menace de répondre en cas d'agression. Et puis en Ukraine, quatre personnes sont décédées cette nuit dans des frappes russes dans la région de Kharkiv. Les pourparlers restent au point mort entre l'Ukraine et la Russie, alors que Vladimir Poutine a récemment refusé de rencontrer en tête-à-tête Volodymyr Zelensky. Les sports, en football, l'équipe de France s'est imposée hier soir 3-1 face à l'Irlande du Nord à Lille pour son dernier match de préparation au Mondial, grâce à un triplé de Michael Olisée. Prochain rendez-vous pour les hommes de Didier Deschamps le 16 juin face au Sénégal à New York pour leur premier match du Mondial. Et puis le très gros coup des San Antonio Spurs cette nuit, victoire des Texans 115-111 à New York dans le match 3 des finales NBA. 32,8 rebonds pour Victor Wembanyama. Les Spurs reviennent à 2-1 dans la série avant le match 4 dans 2 jours. Il est 6h passé de 2 minutes. Excellent réveil à l'écoute du 107.7. L'actualité vous sera présentée dans 1 heure par Charlotte Latour. Pour l'heure, place à vos conditions de circulation. C'est à suivre juste après votre météo.
3: Et cette météo, eh bien, elle est plutôt mitigée hein, pour aujourd'hui. Pas mal d'averses au programme de ce matin, que ce soit sur la Normandie, sur les Pays de la Loire, du côté de l'Alsace également. Dans le courant de l'après-midi, les pluies gagneront du terrain. La Bretagne, la région parisienne seront concernées. C'est vrai que plus au sud et plus à l'ouest dans l'ensemble, on devrait avoir un ciel qui restera un petit peu couvert, mais où on échappera aux averses. Et les températures pour cet après-midi devraient hésiter entre 18 et 22 degrés. Nous avons ce matin entre 15 degrés à Alençon et 18 à Strasbourg, comme du côté de Bordeaux.
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0: 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Nous revenons à vos conditions de circulation dans quelques instants.

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1: 25 km d'autoroute sans incident, si vous roulez sur l'A355, direction l'A4, vers Paris, Metz, Nancy, ou direction l'A35, vers Colmar et Mulhouse, ça reste fluide ce matin.
2: Conserver de bonnes distances avec le véhicule devant vous est essentiel pour avoir le temps de réagir en cas de difficulté. On écoute ce même message en allemand.
3: Warum fahren Sie so dicht auf? 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

0: Musique et trafic à suivre dans quelques kilomètres. Le 107.7 vous accompagne ce matin et tout au long de la journée sur le contournement ouest de Strasbourg.
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1: Un début de journée calme à l'ouest de Strasbourg. L'autoroute A355 est fluide vers le nord, Paris, Metz, Nancy, comme vers le sud, Colmar et Mulhouse.

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1: Vous vous trouvez sur le contournement ouest de Strasbourg ce matin, et bien que vous rouliez vers Paris-Metz, Karlsruhe ou vers Colmar et Mulhouse, pas d'incident en cours.

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1: Radio Vinci Autoroute vous accompagne ce matin. Au menu de ce nouveau quart d'heure, l'actualité nationale et internationale, la météo, de la musique et maintenant le trafic.
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1: Vous vous trouvez en Alsace ce matin, vous traversez l'agglomération de Strasbourg via l'A355. Il n'y a ni incident, ni accident, ni bouchon sur cet axe de contournement ouest de la ville.
2: Un obstacle sur les voies, c'est un danger. 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On écoute ce même message en anglais.
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0: Radio Vinci Autoroute, le trafic revient dans un instant. Mais d'abord, les grands titres de ce début de journée et la météo prévue pour les prochaines heures.
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2: Des milliers de personnes dans les rues. Hier soir, près de 200 manifestations se sont tenues dans des dizaines de villes en France pour dénoncer les dysfonctionnements dans la prise en compte des plaintes concernant les enfants victimes de violences. Le Premier ministre réunit ce matin à Matignon les membres de son gouvernement qui sont concernés par le sujet. Les ministres de l'Intérieur, de la Justice, de la Santé et de l'Éducation nationale ont rendez-vous à 11h30 pour décider de nouvelles mesures pour la protection des enfants et contre les violences sexuelles. Dans un courrier rendu public hier soir par ses équipes, le chef du gouvernement a souligné l'effroi mais aussi une incompréhension sur les circonstances du décès de l'enfant de 11 ans dans le Gers et des dysfonctionnements du système judiciaire. Interruption des hostilités entre Israël et l'Iran après une série de frappes hier et avant-hier. Le calme semble revenu. Chaque camp menace toutefois l'autre de représailles en cas de nouvelle attaque. Les frappes des dernières 48 heures étaient les premières depuis la trêve conclue il y a 2 mois. Patrick Bruel, toujours en garde à vue ce matin. Le chanteur de 67 ans y a été placé hier matin, accusé de viol et d'agression sexuelle par plusieurs femmes. 13 victimes présumées ont porté plainte, mais l'enquête en cours porte sur les faits dénoncés par 3 femmes, des faits qui remontent à 1997, 2000 et 2001. Patrick Bruel se trouve actuellement dans les locaux de la police judiciaire de la préfecture de police de Paris. Enfin, de quoi rassurer les Bleus à une semaine de leur début dans le mondial de foot. Les joueurs de Didier Deschamps l'ont emporté hier soir face à l'Irlande du Nord, 3-1 en match amical grâce à un triplé de Michael Olise. L'équipe de France s'envole pour les États-Unis dans 2 jours et affrontera donc le Sénégal pour son premier match du mondial. Ce sera mardi prochain à 21h dans le New Jersey. 7h02, prochain rendez-vous avec l'actualité à suivre à 8h. On fait maintenant un nouveau point sur vos conditions de circulation. Elles arrivent dans un petit instant après quelques mots de météo. Et sachez qu'il y a de la pluie attendue hein, pour ce matin sur la Bretagne, la Normandie, les Pays de la Loire. Une pluie qui va petit à petit gagner du terrain pour peut-être bien toucher aussi l'Île-de-France dans le courant de l'après-midi. Et également un petit peu l'Alsace hein, ce matin. Voilà, quand il ne pleut pas, on a droit à une alternance de nuages et d'éclaircies avec des températures qui hésitent ce matin entre 15 et 19 degrés. 15, c'est pour Alençon. 19, c'est pour Strasbourg et Bordeaux. Entre les deux, il y a 17 degrés à Paris. Cet après-midi, le mercure devrait hésiter entre 17 et 22 degrés a priori.
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0: Vous aimez la musique, ça tombe bien, nous aussi sur le 107.7. Alors on continue et le trafic de ce matin revient dans quelques instants.

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1: Une matinée où ça roule bien, pas d'incident en cours si vous êtes à l'ouest de Strasbourg sur l'A355. Pour autant, conservez de bonnes distances de sécurité avec le véhicule devant vous.
2: Les agents routiers interviennent sur les voies, décalez-vous et ralentissez pour passer à leur hauteur en toute sécurité. On écoute ce même message en anglais.
3: While driving on the motorway, you're sure to come across an area where traffic safety officers are intervening. 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
1: Vous circulez dans l'agglomération de Strasbourg sur l'A355, vous arrivez peut-être de Metz, Nancy, Haguenau, Molsheim ou Colmar. Eh bien sachez que c'est fluide pour ce début de journée.

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1: Qui écrit les messages sur les panneaux lumineux de l'autoroute? Ils s'appellent PMV, pour panneaux à messages variables. Ils sont un moyen efficace pour vous communiquer une info, mais attention, il faut être concis, la place y est limitée. Maud Bonnel de Vinci Autoroute.
2: C'est des panneaux qui sont essentiellement sur des trois lignes et on peut en voir à quatre lignes en amont de bifurcation pour une ligne qui est dédiée à la direction prise pour l'autoroute et chaque ligne compose 15 caractères.
1: Pour écrire le message, cela se fait très souvent automatiquement.
2: C'est dans un PC sécurité, vous avez des opérateurs qui vont consigner des faits dans un logiciel dédié et ce logiciel est paramétré pour pouvoir afficher donc des messages prédéfinis hein. Et donc c'est vraiment bien charté et donc dès lors qu'on va consigner un objet par exemple sur les voies, le PMV qui est proche de cet événement eh bien va afficher le message nécessaire.
1: Et oubliez le traitement de texte qui permettrait d'écrire tout ce que l'on a envie sur ces panneaux.
2: Non, nous ne pouvons pas avoir cette latitude et cette liberté d'écrire n'importe quoi. Toutefois, vous pouvez voir parfois apparaître des campagnes de sécurité. Des fois, malheureusement, on a une campagne d'affichage pendant 24 heures pour annoncer le nombre, malheureusement, de heurts de fourgons réalisés.
1: Notez également que si le panneau lumineux a ses feux flash activés, c'est que vous êtes très près du danger affiché.
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1: Trafic fluide ce matin sur la 355 vers le nord comme vers le sud, ça roule bien.

0: 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Bon début de journée à vous tous.
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1: Merci de nous rejoindre sur Radio Vinci Autoroute. Voici le programme de ce quart d'heure, les infos en France et dans le monde, la météo, notre playlist, mais on débute avec un point sur le trafic.
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1: 25 km d'autoroute sans incident. Si vous roulez sur l'A355, direction l'A4, vers Paris, Metz, Nancy, ou direction l'A35, vers Colmar et Mulhouse, ça reste fluide ce matin.
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0: êtes sur Radio Vinci Autoroute. Comme promis, on fait un tour d'horizon de l'actualité et des prévisions météo du jour.
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2: Garde à vue prolongée pour Patrick Bruel. Le chanteur de 67 ans est interrogé dans les locaux de la police judiciaire de la préfecture de police de Paris dans le cadre d'une enquête pour viol et agression sexuelle qui remonte à 1997, 2000 et 2001. Deux plaintes ont été déposées le 23 mai et le 3 juin et on apprend ce matin que deux nouvelles plaintes pour viol vont être déposées à l'encontre du chanteur la semaine prochaine. Des milliers de personnes dans les rues hier soir. Près de 200 manifestations se sont tenues dans des dizaines de villes de France pour dénoncer les dysfonctionnements dans la prise en compte des plaintes concernant les enfants victimes de violences. Le Premier ministre réunit ce matin à Matignon les membres de son gouvernement concernés par le sujet. Les ministres de l'Intérieur, de la Justice, de la Santé et de l'Éducation nationale ont rendez-vous à 11h30 pour décider de nouvelles mesures pour la protection des enfants et contre les violences sexuelles. Dans un courrier rendu public hier soir par ses équipes, le chef du gouvernement a souligné l'effroi mais aussi l'incompréhension sur les circonstances du décès de Liana, 11 ans, dans le Gers. De quoi rassurer les Bleus à une semaine de leur début dans le cadre du Mondial de foot. Les joueurs de Didier Deschamps l'ont emporté hier soir face à l'Irlande du Nord 3-1 en match amical grâce à un triplé de Michael Olise. L'équipe de France s'envole pour les États-Unis dans 2 jours et affrontera le Sénégal pour son premier match du Mondial mardi prochain à 21h dans le New Jersey. Par ailleurs, la FIFA a confirmé qu'un arbitre avait été refoulé des États-Unis. Omar Abdulkadir a été élu le meilleur arbitre africain 2025. Il devait devenir le premier arbitre somalien à officier en Coupe du Monde, mais la politique de Donald Trump en aura décidé autrement en lui refusant l'entrée sur le territoire américain à l'aéroport de Miami. Il disposait pourtant d'un visa en règle selon les autorités somaliennes. 8h02, prochain rendez-vous avec l'actualité à suivre tout à l'heure à 9h. On fait maintenant un nouveau point sur vos conditions de circulation. Elles arrivent dans un petit instant, juste après quelques mots de météo. On a quelques belles éclaircies pour ce matin, mais attention à la pluie sur la pointe bretonne, sur les pays de la Loire, la Normandie, ces averses qui s'installent ce matin et qui seront toujours présentes cet après-midi. C'est vrai que dans le courant de l'après-midi, elles devraient rester cantonnées comme ça, le long des côtes de la Manche, a priori, ces pluies, pour laisser place à pas mal de grisailles partout ailleurs. Quelques belles éclaircies localement, plus vous irez vers le sud et plus les éclaircies seront marquées. Les éclaircies seront très nettes aussi du côté de l'Alsace pour cet après-midi. Si les températures au meilleur de la matinée seront comprises entre 15 et 19 degrés, elles hésiteront cet après-midi entre 17 et 22. 22 degrés, c'est pour Bordeaux, hein, c'est la température attendue cet après-midi et sous abri. On attend aussi 20 à Paris et 21 degrés à Strasbourg.
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0: Vous roulez au cœur de l'Alsace sur la 355 ce matin et la musique du 107.7 vous accompagne. Nous revenons à vos conditions de circulation dans quelques instants.

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1: Un début de journée calme à l'ouest de Strasbourg. L'autoroute A355 est fluide vers le nord. Paris, Metz, Nancy, comme vers le sud, Colmar et Mulhouse.
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0: Musique et trafic à suivre dans quelques kilomètres. Le 107.7 vous accompagne ce matin et tout au long de la journée sur le contournement ouest de Strasbourg.
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1: Vous vous trouvez sur le contournement ouest de Strasbourg ce matin, et bien que vous rouliez vers Paris-Metz, Karlsruhe ou vers Colmar et Mulhouse, pas d'incident en cours. 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

0: Bonjour Maître de Caumont.
1: Bonjour à toutes et à tous.
0: Est-ce qu'on peut emprunter les pistes cyclables, voire les voies de circulation, avec un fauteuil roulant ?
1: Eh bien, heureusement, oui. Et pourquoi je dis heureusement oui ? Parce que ça n'a pas toujours été le cas.
0: D'accord.
1: Figurez-vous qu'en 2019, vous m'auriez posé cette question, on était déjà ensemble.
0: Oui, tout à fait, Maître.
1: Et je vous aurais répondu non. Ce n'est pas autorisé, ça n'a pas le droit d'aller sur les trottoirs, sur les pistes cyclables, ça ne peut aller que sur la route, un véhicule pour personne à mobilité réduite.
0: Donc avant 2019, c'était que la route.
1: Que la route.
0: D'accord.
1: Ce qui est pas forcément l'endroit le plus sûr.
0: Bah non, c'est ça.
1: Parce que ça roule pas très vite, parce que c'est pas protégé, il y a pas de carrosserie, parce que c'est une personne par définition fragile, c'était quand même insensé. Aujourd'hui, je suis heureux de vous dire que effectivement, ça a complètement changé et que désormais là au jour d'aujourd'hui, les personnes à mobilité réduite dans des fauteuils roulants, quel qu'en soit le mode de propulsion, sont autorisées à aller sur les trottoirs. Dès lors qu'il ne dépasse pas le 6 km/h.
0: D'accord.
1: Sur les pistes cyclables, parmi les vélos et autres engins de déplacement personnel, etc., etc., sans aucune restriction.
0: Donc c'est au vélo de patienter derrière les fauteuils roulants s'ils vont plus vite.
1: De les doubler et ils ne seront pas retardés très longtemps, d'autant plus que sur une piste cyclable, attention, le fauteuil roulant n'est pas limité à 6 km/h.
0: Oui.
1: Donc il pourra atteindre sa pleine vitesse, qui au demeurant ne sera pas 50 km/h, bien sûr. Et dernière chose, les fauteuils roulants conservent un droit absolu à circuler parmi les voitures, sur la route, en ville, comme en dehors des agglomérations.
0: À l'exception, j'imagine, des voies rapides et des autoroutes, Maître.
1: Bien évidemment, Vous avez totalement raison de le rappeler. Effectivement, les voies rapides et les autoroutes sont interdites aux vélos, aux engins de déplacement motorisés personnels et aux fauteuils roulants dans leur propre intérêt. Parce que, bien entendu, là, il y a des véhicules qui roulent vite. En tout cas, je suis très heureux et très fier de dire sur cette antenne qu'au jour d'aujourd'hui, ça a été confirmé il n'y a pas si longtemps que ça, il y a un droit absolu à partager les pistes cyclables et c'est quand même la moindre des choses que ça a été autorisé. C'était une aberration que jusqu'à présent on dise « écoutez, allez prendre vos risques au milieu des voitures sur la chaussée, venez pas perturber nos chers cyclistes ». Non, franchement, c'était pas sérieux.
0: Merci Maître de Caumont, et pour retrouver sans cesse de nouvelles informations sur nos droits d'automobiliste, il y a votre site internet et l'adresse c'est maître-de-caumont.fr. À bientôt Maître.
1: À très bientôt.
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1: Vous vous trouvez en Alsace ce matin, vous traversez l'agglomération de Strasbourg via l'A355. Il n'y a ni incident, ni accident, ni bouchon sur cet axe de contournement ouest de la ville.

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1: Bonjour et merci d'écouter Radio Vinci Autoroute. Au programme des prochaines minutes, de la musique, l'essentiel de l'actualité nationale et internationale, la météo et tout de suite le point trafic.
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1: Une matinée où ça roule bien, pas d'incident en cours si vous êtes à l'ouest de Strasbourg sur l'A355. Pour autant, conservez de bonnes distances de sécurité avec le véhicule devant vous.
2: La somnolence est aujourd'hui la première cause d'accidents mortels sur autoroute. 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
2: Garde à vue prolongée de 24 heures pour Patrick Bruel. Le chanteur de 67 ans est entendu dans les locaux de la police judiciaire de Paris depuis hier matin. Les enquêteurs l'interrogent sur les dénonciations de trois femmes pour des viols ou agressions sexuelles qui auraient été commis en 1997, 2000 et 2001. On a également appris ce matin que deux nouvelles plaintes pour viol allaient être déposées à l'encontre de Patrick Bruel la semaine prochaine. Gérald Darmanin et Laurent Nunez, auditionnés au Sénat dans 30 minutes. Les ministres de la Justice et de l'Intérieur répondront aux questions des sénateurs relatives au traitement de plusieurs plaintes et signalements pour viol sur mineur dont Jérôme Barella faisait l'objet. Le principal suspect du meurtre de la petite Liana, 11 ans, n'a jamais été ni entendu ni placé en garde à vue. Certaines plaintes ayant même été classées sans suite. La mère d'une mineure dont la plainte est restée en attente fait d'ailleurs savoir ce matin qu'elle va porter plainte contre l'État. Et puis à noter qu'à 11h30, le Premier ministre Sébastien Lecornu réunira à Matignon ses ministres concernés par l'affaire. Une nouvelle personnalité en lice pour 2027, le maire PS de Saint-Ouen, Karim Bouamran, annonce ce matin être candidat pour la prochaine présidentielle. Il se présente comme un candidat ancré dans le réel qui fédère la gauche non mélenchoniste. À 53 ans, il avait été cité comme possible Premier ministre d'un gouvernement d'union nationale après les législatives de 2024. Interruption des hostilités entre Israël et l'Iran après une série de frappes hier et avant-hier. Le calme semble revenu. Chaque camp menace toutefois l'autre de représailles en cas de nouvelle attaque. Les frappes des dernières 48 heures étaient les premières depuis la trêve conclue il y a 2 mois. Enfin, en football, la victoire des Bleus hier soir en match amical contre l'Irlande du Nord. Victoire 3-1. On retrouvera l'équipe de France mardi prochain à 21h pour son premier match dans la Coupe du Monde. Ce sera face au Sénégal. 9h02, prochain rendez-vous avec l'actu à suivre tout à l'heure à 10h. On fait maintenant un nouveau point sur vos conditions de circulation. Elles arrivent dans un instant, après quelques mots de météo.

0: Bretagne ou encore du côté de la Normandie. On a aussi eu quelques petites gouttes du côté de la Vendée là tout à l'heure. Alors, les pluies, a priori, ce matin devraient s'installer hein, sur la Bretagne, les Pays de la Loire et la Normandie. Quelques pluies aussi sur le Haut-Rhin et qui se calmeront dans le courant de l'après-midi. Les pluies qui persisteront cet après-midi devraient concerner la Normandie et la Bretagne. Partout ailleurs, donc, on alternera entre nuages et éclaircies. Si on a quelques très franches éclaircies ce matin, elles seront peut-être un petit peu moins marquées cet après-midi. Pour ce qui est des températures, on est actuellement entre 15 et 17 degrés sur nos régions. Et puis cet après-midi, au meilleur de la journée, on devrait relever sous abri 17 degrés à Alençon, 22 à Bordeaux et entre les deux, 20 degrés à Paris et 21 degrés à Strasbourg. Sachez d'ores et déjà que le week-end prochain s'annonce extrêmement ensoleillé. Samedi et dimanche, c'est du plein soleil pour tout le pays.
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2: Vous aimez la musique, ça tombe bien, nous aussi sur le 107.7. Alors on continue et le trafic de ce matin revient dans quelques instants.

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1: Vous circulez dans l'agglomération de Strasbourg sur l'A355, vous arrivez peut-être de Metz, Nancy, Haguenau, Molsheim ou Colmar, et bien sachez que c'est fluide pour ce début de journée.
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1: Trafic fluide ce matin sur la 355, vers le nord comme vers le sud, ça roule bien.
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1: 25 km d'autoroute sans incident. Si vous roulez sur l'A355, direction l'A4, vers Paris, Metz, Nancy, ou direction l'A35, vers Colmar et Mulhouse, ça reste fluide ce matin.

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0: L'essentiel de l'actualité en France et dans le monde, la météo. Et on commence par le trafic.
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0: Vous voyagez à l'écoute du 107.7 sur la 355 qui vous permet de contourner Strasbourg par l'ouest. Vous arrivez de Colmar, Sélestat, Molsheim, Haguenau, Brumath ou encore Metz. Eh bien, sachez que le trafic est fluide.
2: Pour la sécurité de tous, sur autoroute, on roule à droite. On écoute ce même message en anglais.
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1: Gérald Darmanin et Laurent Nunez auditionnés en ce moment au Sénat. Les ministres de la Justice et de l'Intérieur répondent aux questions des sénateurs de la Commission des lois. Questions relatives au traitement de plusieurs plaintes et signalements pour viol sur mineurs dont Jérôme Barella faisait l'objet. Le principal suspect du meurtre de la petite Liana, 11 ans, n'a jamais été ni entendu ni placé en garde à vue. Certaines plaintes ayant même été classées sans suite. La mère d'une mineure dont la plainte est restée en attente fait d'ailleurs savoir ce matin qu'elle va porter plainte contre l'État. Garde à vue prolongée de 24 heures pour Patrick Bruel. Le chanteur de 67 ans est entendu dans les locaux de la police judiciaire de Paris depuis hier matin. Les enquêteurs l'interrogent sur les dénonciations de 3 femmes pour des viols ou agressions sexuelles qui auraient été commis en 97, en 2000 et en 2001. On a également appris ce matin que 2 nouvelles plaintes pour viol allaient être déposées à l'encontre de Patrick Bruel la semaine prochaine. Une nouvelle personnalité en lice pour 2027. Le maire PS de Saint-Ouen, Karim Bouamrane, annonce ce matin être candidat pour la prochaine présidentielle. Il se présente comme un candidat ancré dans le réel qui fédère la gauche non mélenchoniste. À 53 ans, il avait été cité comme possible premier ministre d'un gouvernement d'union nationale après les législatives de 2024. Du football et la victoire des Bleus hier soir en match amical contre l'Irlande du Nord. Victoire 3-1. On retrouvera l'équipe de France mardi prochain à 21h pour son premier match de la Coupe du Monde. Ce sera face au Sénégal. Par ailleurs, la FIFA confirme qu'un arbitre a bien été refoulé par les États-Unis. Omar Abdulkadir a été élu meilleur arbitre africain 2025. Il devait devenir le premier arbitre somalien à officier en Coupe du Monde, mais la politique de Donald Trump en aura décidé autrement en lui refusant l'entrée sur le territoire américain après son atterrissage à Miami. Il disposait pourtant d'un visa en règle selon les autorités somaliennes. 10h02, prochain rendez-vous avec l'actualité à suivre dans une heure avec Charles Dodon. Pour l'heure, nous allons revenir à vos conditions de circulation. Elles arrivent dans un petit instant, juste après quelques mots de météo. Et un risque d'averse pour ce matin sur la Bretagne, la Normandie, les Pays de la Loire. Des averses qui devraient se cantonner à ces régions dans le courant de l'après-midi, même si elles devraient se calmer un petit peu du côté des Pays de la Loire. Pour ce qui est du reste du pays, eh bien ce sera plutôt une alternance entre nuages et éclaircies. On a encore de belles éclaircies à l'heure qu'il est. Le ciel pourrait s'assombrir un petit peu dans le courant de l'après-midi. En tout cas, les températures pour ce matin hésitent entre 17 et 19 degrés. Et cet après-midi, au meilleur de la journée, nous aurons 17 degrés à Alençon et jusqu'à 22 à Bordeaux, en passant par 20 à Paris et 21 à Strasbourg.
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2: 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On continue, nous, en musique. Rendez-vous dans une dizaine de minutes, à peine, pour un nouveau point trafic avec la rédaction du 107.7.

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1: Au cœur de la région Grand Est, vous passez à l'ouest de Strasbourg via l'A355. Autoroute fluide, aussi bien direction Paris-Metz, Karlsruhe, que direction Colmar et Mulhouse.
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1: À l'ouest de Strasbourg, sur l'A355, pas d'incident à signaler. C'est un trafic fluide au cœur de cette agglomération strasbourgeoise.

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0: 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Nous reparlons de vos conditions de circulation après les tubes d'hier et d'aujourd'hui.
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1: Ça roule correctement en ce moment sur le contournement ouest de Strasbourg, vers le nord comme vers le sud de l'Alsace. Trafic fluide sur la 355.

0: 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Prochain point trafic dans une poignée de minutes.
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2: Bonjour à tous. Nous avions tous les éléments. Gérald Darmanin juge incompréhensible que Jérôme Barella n'ait pas été placé en garde à vue avant. Le ministre de la Justice est auditionné actuellement au Sénat. Liana, 11 ans, retrouvée morte jeudi dernier dans le Gers. Avant le drame, le principal suspect Jérôme Barella avait été visé par plusieurs accusations de viol et agressions sexuelles sur mineurs sans avoir été entendu par les autorités. Hier soir, des rassemblements se sont déroulés.

0: Un peu partout en France pour dénoncer l'inaction de la justice contre les violences faites aux femmes et aux enfants. Et ce matin, on apprend que la mère d'une petite fille, Rosa, 11 ans, qui avait déposé plainte pour viol sur mineur contre Jérôme Barella, va déposer plainte contre l'État pour faute lourde. Le Conseil supérieur de la magistrature lui se défend et déplore le discrédit jeté sur des milliers de magistrats qui, je cite, travaillent sans relâche dans un contexte difficile. La garde à vue de Patrick Bruel, prolongée de 24 heures, le chanteur accusé de viol et d'agression sexuelle par plusieurs femmes est auditionné sur des faits qui concernent à ce stade 13 victimes, indique ce matin le parquet de Nanterre, alors que deux nouvelles plaintes ont été déposées pour viol visant Patrick Bruel. Donald Trump assure que la diplomatie américaine est, je cite, dans les derniers efforts en vue d'un accord avec l'Iran pour mettre fin à la guerre au Moyen-Orient. Le président américain a fait cette déclaration la nuit dernière et évoque un délai de 2 à 3 jours. Un mot de sport et de football, l'équipe de France va s'envoler demain pour les États-Unis. Les Bleus qui ont terminé leur match de préparation à la Coupe du Monde par une victoire face à l'Irlande du Nord hier soir 3-1. Le début du mondial, c'est jeudi soir avec Mexique, Afrique du Sud à 21h. On rappelle que l'équipe de France, elle affrontera le Sénégal pour son premier match mardi 16 juin. C'est la fin de ce Flash Info. Le retour à vos conditions de circulation, c'est dans un instant et ce sera juste après la météo. La météo de ce mardi 9 juin, ce matin, temps globalement calme avec toutefois pas mal de nuages quand même et potentiellement quelques ondées possibles sur la Bretagne et les pays de la Loire. Cet après-midi, on a de nouveau ce risque d'averse qui pourrait concerner le centre-val de Loire, encore les pays de la Loire et l'Île-de-France ailleurs. Temps globalement sec mais nuageux, c'est le cas notamment en Nouvelle-Aquitaine. Les températures au maximum cet après-midi, il faudra compter sur 18 degrés à Rennes, à Nantes, à La Rochelle, 19 degrés à Tours et à Paris, 20 degrés à Strasbourg, 21 à Bordeaux.
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1: Circulation fluide à l'ouest de Strasbourg. En effet, ça roule bien dans les deux sens de l'A355. Mais si vous apercevez les services de sécurité en intervention, décalez-vous sur la voie opposée pour passer en toute sécurité.
2: Pour la sécurité de tous, sur autoroute, on roule à droite. On écoute ce même message en allemand.
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0: Vous êtes à proximité de Strasbourg sur l'A355. Bonne route à tous. Nous nous intéressons à l'état du trafic très vite. En attendant, un peu de musique sur le 107.7.
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1: Vous empruntez la 355, 25 km d'autoroute à l'ouest de Strasbourg, où la circulation s'écoule sans incident, et ce dans les deux sens de circulation.

0: 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À l'écoute du 107.7, vous savez tout de l'état du trafic, la circulation dans la région. On y revient dans quelques minutes.
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1: Vous voyagez à l'écoute du 107.7 sur la 355 qui vous permet de contourner Strasbourg par l'ouest. Vous arrivez de Colmar, Sélestat, Molsheim, Haguenau, Brumath ou encore Metz. Eh bien, sachez que le trafic est fluide.

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1: Merci de rester à l'écoute de Radio Vinci Autoroute. Dans les prochaines minutes, votre dose de musique, un tour d'horizon de l'actualité nationale et internationale, la météo et maintenant le point sur le trafic.
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1: Cœur de la région Grand Est, vous passez à l'ouest de Strasbourg via l'A355, autoroute fluide aussi bien direction Paris-Metz, Karlsruhe que direction Colmar et Mulhouse.
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2: Bonjour à tous, Sébastien Lecornu va tenter d'apporter des réponses à l'émotion et à la colère. Le Premier ministre réunit depuis une demi-heure plusieurs ministres et doit décider de nouvelles mesures pour la protection des enfants et contre les violences sexuelles après la mort de Liana, 11 ans, dans le Gers. Le principal suspect, Jérôme Barella, avait par le passé été visé par plusieurs accusations, dont l'une pour viol sur mineur et une plainte déposée en août 2025. Nous avions tous les éléments, a dit le ministre de la Justice. Gérald Darmanin, auditionné par le Sénat ce matin, il juge incompréhensible que Jérôme Barella n'ait pas été placé en garde à vue avant. L'avocat des parents de Liana prendra la parole à 17h tout à l'heure lors d'une conférence de presse. À noter qu'hier soir, plus de 60 000 personnes ont manifesté un peu partout en France, dont près de 3 000 à Paris, pour dénoncer l'inaction de la justice contre les violences faites aux femmes et aux enfants. La garde à vue de Patrick Bruel, elle est prolongée de 24 heures. Le chanteur accusé de viol et d'agression sexuelle par plusieurs femmes est auditionné depuis hier matin.

0: sur des faits qui concernent à ce stade 13 victimes, a indiqué le parquet de Nanterre. En parallèle de sa garde à vue, on a appris que plusieurs nouvelles plaintes pour viol et tentative de viol vont être déposées contre lui. Au Moyen-Orient, la ville de Tyr, dans le sud du Liban, a été visée par un bombardement israélien après un appel à évacuer, indique les autorités libanaises, tandis que la télévision d'État iranienne annonce que 2 militaires iraniens ont été tués hier par des frappes israéliennes en Iran. Donald Trump a assuré la nuit dernière que la diplomatie américaine était dans les derniers efforts en vue d'un accord avec l'Iran pour mettre fin à la guerre. Un mot de foot, les Bleus terminent leur match de préparation sur une bonne note. Victoire 3 hier soir face à l'Irlande du Nord. La France qui jouera son premier match à la Coupe du Monde mardi prochain contre le Sénégal. Le mondial, lui, débutera jeudi avec l'un des pays hôtes, le Mexique, contre l'Afrique du Sud. C'est la fin de ce Flash Info. Le retour à vos conditions de circulation dans un instant après votre météo. La météo de ce mardi 9 juin, temps bien globalement nuageux, avec de la grisaille, des éclaircies, quelques ondées également possibles cet après-midi. Sur le centre, une partie des Pays de la Loire ou encore l'île de France, mais sinon on devrait conserver ailleurs pas mal de nuages et de rares apparitions du soleil. Concernant les températures, pas plus de 17 degrés cet après-midi à Rennes et à Alençon, 18 à Paris et à Nantes, 19 à Strasbourg, 20 degrés à Tours, 21 à Bordeaux.
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2: Des pauses régulières le long de votre parcours, c'est indispensable pour rester bien concentré sur votre conduite. Les aires de repos et de service sont là pour ça. On continue, nous, en musique. Rendez-vous dans une dizaine de minutes, à peine, pour un nouveau point trafic avec la rédaction du 107.7.

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1: À l'ouest de Strasbourg, sur l'A355, pas d'incident à signaler. C'est un trafic fluide au cœur de cette agglomération strasbourgeoise.
2: Lors de votre voyage sur autoroute, vous allez sûrement croiser une zone où interviennent les services de sécurité. Ralentissez.

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1: Ça roule correctement en ce moment sur le contournement ouest de Strasbourg, vers le nord comme vers le sud de l'Alsace. Trafic fluide sur la 355.

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1: L'infotrafic, comme chaque quart d'heure sur le 107.7 avec une A355 où ça roule bien, que vous arriviez notamment de Mulhouse, Colmar, Paris, Metz ou Nancy.

0: 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Nous reparlons de vos conditions de circulation après les tubes d'hier et d'aujourd'hui.
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2: Merci de votre fidélité à Radio Vinci Autoroute. À suivre, un peu de musique, l'actualité nationale et internationale résumée pour vous, la météo. Mais d'abord, voyons ensemble ce qui se passe sur la route.
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2: Circulation fluide à l'ouest de Strasbourg. En effet, ça roule bien dans les deux sens de la 355. Mais si vous apercevez les services de sécurité en intervention, décalez-vous sur la voie opposée pour passer en toute sécurité.
3: En cas d'accident, l'intervention des secours se fera plus rapidement si vous appelez depuis une borne d'appel orange. On écoute ce même message en anglais.
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2: Bonjour à tous, une minute de silence sera observée cet après-midi à l'Assemblée nationale en ouverture des questions au gouvernement en hommage à Liana ainsi qu'à deux autres personnes. Liana, collégienne de 11 ans, retrouvée morte jeudi dernier dans le Gers. Le principal suspect, Jérôme Barrella, avait fait l'objet de plusieurs plaintes et signalements auprès de la justice, dont une pour viol sur mineur, déposée en août 2025. Le ministre de la Justice, Gérald Darmanin, auditionné ce matin par le Sénat, a jugé incompréhensible que Jérôme Barrella n'ait pas été entendu ni placé en garde à vue. Sébastien Lecornu, lui, réunit plusieurs ministres à Matignon. Le chef du gouvernement doit décider de nouvelles mesures pour la protection des enfants et contre les violences sexuelles. Marine Le Pen annonce qu'elle soutiendra ces mesures, mais appelle à une vraie introspection dans le fonctionnement de la justice. La garde à vue de Patrick Bruel a été prolongée de 24 heures. Le chanteur accusé de viol et d'agression sexuelle par plusieurs femmes est auditionné depuis hier matin sur des faits qui concernent à ce stade 13 victimes, a indiqué le parquet de Nanterre. En parallèle de sa garde à vue, 3 nouvelles plaintes pour viol et tentative de viol vont être déposées contre lui. Donald Trump assure que la diplomatie américaine est dans les derniers efforts en vue d'un très bon accord avec l'Iran pour mettre fin à la guerre au Moyen-Orient. Le président américain évoque un délai de 2 à 3 jours. Un mot de sport et de football avec l'équipe de France qui s'envolera demain pour les États-Unis. Les Bleus qui ont terminé leur match de préparation à la Coupe du Monde par une victoire hier soir face à l'Irlande du Nord, 3-1. Triplé de Michael Olise. Le début du mondial, ce sera ce jeudi avec l'un des pays hôtes, le Mexique, qui recevra l'Afrique du Sud. Coup d'envoi heure française à 21h. C'est la fin de ce Flash Info. Le retour de

0: L'infotrafic, c'est dans un instant après la météo. Avec cet après-midi, une alternance de nuages, d'éclaircies et quelques averses possibles en région Centre-Val de Loire, Pays de la Loire, mais aussi Île-de-France. Côté température, nous aurons cet après-midi au maximum 21 degrés à Bordeaux. Il fera 18 degrés à La Rochelle, 18 degrés à Nantes. On aura 18 aussi à Paris. Il fera 19 degrés dans l'Est à Strasbourg. Le minimum cet après-midi, 17 degrés pour Rennes.
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2: Vous traversez l'Alsace par l'A355. Le 177 revient pour vous sur le trafic chaque quart d'heure. Et vous le savez, à chaque nouvelle difficulté rencontrée sur la route, nous n'hésitons pas à interrompre nos programmes. Prochain point trafic dans une poignée de minutes.

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1: Vous empruntez la 355, 25 km d'autoroute à l'ouest de Strasbourg, où la circulation s'écoule sans incident, et ce dans les deux sens de circulation.
2: 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À chaque pause, vérifiez l'arrimage des objets que vous transportez. On écoute ce même message en allemand.
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1: Vous voyagez à l'écoute du 107.7 sur la 355 qui vous permet de contourner Strasbourg par l'ouest. Vous arrivez de Colmar, Célestat, Molsheim, Haguenau, Brumath ou encore Metz. Eh bien, sachez que le trafic est fluide.

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1: Qui écrit les messages sur les panneaux lumineux de l'autoroute? Il s'appelle PMV, pour panneaux à messages variables. Ils sont un moyen efficace pour vous communiquer une info, mais attention, il faut être concis, la place y est limitée. Maud Bonnel de Vinci Autoroute.
2: C'est des panneaux qui sont essentiellement sur des trois lignes et on peut en voir à quatre lignes en amont de bifurcation pour une ligne qui est dédiée à la direction prise pour l'autoroute et chaque ligne compose 15 caractères.
1: Pour écrire le message, cela se fait très souvent automatiquement.
2: C'est dans un PC sécurité, vous avez des opérateurs qui vont consigner des faits dans un logiciel dédié et ce logiciel est paramétré pour pouvoir afficher donc des messages prédéfinis hein. Et donc c'est vraiment bien charté et donc dès lors qu'on va consigner un objet par exemple sur les voies, le PMV qui est proche de cet événement eh bien va afficher le message nécessaire.
1: Et oubliez le traitement de texte qui permettrait d'écrire tout ce que l'on a envie sur ces panneaux.
2: Non, nous ne pouvons pas avoir cette latitude et cette liberté d'écrire n'importe quoi. Toutefois, vous pouvez voir parfois apparaître des campagnes de sécurité. Des fois, malheureusement, on a une campagne d'affichage pendant 24 heures pour annoncer le nombre, malheureusement, de heurts de fourgons réalisés.
1: Notez également que si le panneau lumineux a ses feux flash activés, c'est que vous êtes très près du danger affiché.
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1: Cœur de la région Grand Est, vous passez à l'ouest de Strasbourg via l'A355, autoroute fluide aussi bien direction Paris-Metz-Karlsruhe que direction Colmar et Mulhouse.

0: 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Bonne route à tous. Nous nous intéressons à l'état du trafic très vite. En attendant, un peu de musique sur le 107.7.
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1: Vous êtes sur Radio Vinci Autoroute, bienvenue dans ce nouveau quart d'heure info nationale et internationale, météo, musique et bien sûr vos conditions de circulation tout de suite.
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1: Vous roulez à l'ouest de Strasbourg sur l'A355, pas d'incident à signaler. C'est un trafic fluide au cœur de cette agglomération strasbourgeoise.
2: Des agents routiers interviennent sur les voies. Décalez-vous et ralentissez pour passer à leur hauteur en toute sécurité. On écoute ce même message en allemand.
3: Bei Autobahnfahrten werden Sie bestimmt auf Strecken stoßen, wo Sicherheits- oder Arbeitskräfte im Einsatz sind. 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
2: Bonjour à tous. Rien n'a été fait. La justice n'a pas fait son travail, déplore la mère de Rosa qui avait déposé une plainte en août 2025 pour le viol répété de sa fille par Jérôme Barella, le principal suspect du meurtre de Liana, 11 ans, retrouvé morte la semaine dernière dans le Gers. Les avocats de la mère de Rosa annoncent le dépôt de 3 plaintes contre les enquêteurs qui étaient sur cette affaire, les procureurs de Toulouse et d'Auch, ainsi que contre le ministre de la Justice Gérald Darmanin pour mise en danger de la vie d'autrui et non-assistance à personne en danger. Sébastien Lecornu, lui, a réuni ce matin plusieurs ministres à Matignon pour décider de nouvelles mesures pour la protection des enfants et contre les violences sexuelles. Le chef du gouvernement qui pourrait proposer de renforcer les peines pour les violences en série. Quant aux procureurs et aux enquêteurs, ils auraient 3 mois maximum pour effectuer les actes d'enquête en cas de crime contre les enfants lorsqu'un mis en cause est identifié. Le Premier ministre devrait être interrogé à l'Assemblée nationale cet après-midi sur ces mesures à l'occasion des questions au gouvernement où une minute de silence sera observée. La garde à vue de Patrick Bruel prolongée de 24 heures. Le chanteur accusé de viol et d'agression sexuelle par plusieurs femmes est auditionné depuis hier matin sur des faits qui concernent 13 victimes à ce stade, a indiqué le parquet de Nanterre. Et en parallèle de sa garde à vue, on a appris que plusieurs nouvelles plaintes pour viol et tentatives de viol vont être déposées à son encontre. Dans le reste de l'actualité, le pape Léon XIV est arrivé à Barcelone en provenance de Madrid. Il doit célébrer demain une messe à la Sagrada Familia. Enfin, Donald Trump a assuré la nuit dernière que la diplomatie américaine était dans les derniers efforts en vue d'un accord avec l'Iran pour mettre fin à la guerre au Moyen-Orient. À noter que dans le même temps, au Liban, au moins 8 personnes ont été tuées aujourd'hui dans une frappe israélienne sur un quartier de Tir dans le sud du pays, indiquent les autorités libanaises. C'est la fin de ce Flash Info. Le retour de l'infotrafic dans un instant, c'est juste après votre météo. Avec une alternance de nuages et d'éclaircies, comme ce matin sur nos régions. Alors un soleil un peu moins voilé quand même en Nouvelle-Aquitaine, mais attention, un peu plus au nord, on devrait avoir quelques ondées, en tout cas des averses sont possibles sur l'Île-de-France cet après-midi. Même chose sur le centre Val-de-Loire et une partie des Pays de la Loire. Côté température, on aura 17 degrés au maximum aujourd'hui à Rennes, 17 degrés à Alençon aussi, un 18 à Paris, 19 à Strasbourg, 21 à Bordeaux.
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0: 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À l'écoute du 107.7, vous savez tout de l'état du trafic, la circulation dans la région. On y revient dans quelques minutes.

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1: Ça roule correctement en ce moment sur le contournement ouest de Strasbourg, vers le nord comme vers le sud de l'Alsace. Trafic fluide sur la 355.
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1: L'infotrafic, comme chaque quart d'heure sur le 107.7 avec une A355 où ça roule bien, que vous arriviez notamment de Mulhouse, Colmar, Paris, Metz ou Nancy.

0: 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Les aires de repos et de service sont là pour ça. On continue, nous, en musique. Rendez-vous dans une dizaine de minutes, à peine, pour un nouveau point trafic avec la rédaction du 107.7.
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1: Circulation fluide à l'ouest de Strasbourg. En effet, ça roule bien dans les deux sens de la 355. Mais si vous apercevez les services de sécurité en intervention, décalez-vous sur la voie opposée pour passer en toute sécurité.

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1: Bienvenue sur Radio Vinci Autoroute dans ce nouveau quart d'heure de la musique pour vous accompagner. L'essentiel de l'info, ici et ailleurs, la météo. Et d'abord un point complet sur le trafic.
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1: Au cœur de la région Grand Est, vous passez à l'ouest de Strasbourg via l'A355. Autoroute fluide, aussi bien direction Paris-Metz, Karlsruhe que direction Colmar et Mulhouse.
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2: Bonjour à tous. Une minute de silence va être observée à l'Assemblée nationale à l'ouverture des questions au gouvernement en hommage notamment à Liana, collégienne de 11 ans et dont le corps a été retrouvé jeudi dernier. Le Premier ministre Sébastien Lecornu a tenu une réunion ce matin avec plusieurs ministres. Le chef du gouvernement propose de renforcer les peines pour les violeurs et passer d'une peine encourue de 20 ans à une peine de perpétuité. Il propose également d'accélérer les délais d'enquête dans un cas de crime contre les enfants lorsqu'un mis en cause est identifié. D'autres mesures sont en cours de finalisation, indique Matignon. Plus de 60 000 personnes ont manifesté hier soir en France pour exprimer leur colère après le meurtre de Liana. Le principal suspect, Jérôme Barella, avait fait l'objet de plusieurs plaintes et signalements auprès de la justice, dont une pour multiples viols sur mineurs déposés en août 2025 sur une jeune fille prénommée Rosa. Sa mère s'est exprimée en début d'après-midi et son avocat a annoncé le dépôt de plainte contre les enquêteurs qui étaient sur l'affaire, les procureurs de Toulouse et d'Auch, ainsi que contre le ministre de la Justice, Gérald Darmanin, pour mise en danger de la vie d'autrui et non-assistance à personne en danger. Dans le reste de l'actu, la garde à vue de Patrick Bruel, prolongée de 24 heures, le chanteur accusé de viol et d'agression sexuelle par plusieurs femmes, est auditionné depuis hier matin sur des faits qui concernent 13 victimes à ce stade, a indiqué le parquet de Nanterre. Mais en parallèle, on a appris que plusieurs nouvelles plaintes pour viol et tentative de viol vont être déposées contre lui. Enfin, Donald Trump a assuré la nuit dernière que la diplomatie américaine était dans les derniers efforts en vue d'un très bon accord avec l'Iran pour mettre fin à la guerre au Moyen-Orient. Le président américain a évoqué un délai de 2 à 3 jours. C'est la fin de ce Flash Info. Le retour à vos conditions de circulation dans un instant, juste après votre météo. Et cet après-midi, alternance de nuages, d'éclaircies sur votre trajet. Quelques averses possibles du côté de la Normandie, des Pays de la Loire, de la Bretagne, de l'Île-de-France. Des averses faibles normalement, prévues sur ces différentes régions avec des températures qui sont comprises au maximum aujourd'hui. Entre 17 degrés à Rennes, jusqu'à 21 degrés à Bordeaux, entre les deux 18 à Nantes, 18 aussi à Paris, 19 à Strasbourg, 20 degrés à Tours et Orléans.
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0: 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Prochain point trafic dans une poignée de minutes. Let's go.

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1: Vous voyagez à l'écoute du 107.7 sur la 355 qui vous permet de contourner Strasbourg par l'ouest. Vous arrivez de Colmar, Sélestat, Molsheim, Haguenau, Brumath ou encore Metz. Eh bien, sachez que le trafic est fluide.
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1: Ça roule correctement en ce moment sur le contournement ouest de Strasbourg, vers le nord comme vers le sud de l'Alsace. Trafic fluide sur la 355.

0: Vous êtes à proximité de Strasbourg sur l'A355. Bonne route à tous. Nous nous intéressons à l'état du trafic très vite. En attendant, un peu de musique sur le 107.7.
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1: Vous empruntez la 355, 25 km d'autoroute à l'ouest de Strasbourg, où la circulation s'écoule sans incident, et ce dans les deux sens de circulation.

0: Vous contournez Strasbourg par l'ouest sur l'A355. À l'écoute du 107.7, vous savez tout de l'état du trafic, la circulation dans la région. On y revient dans quelques minutes.
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1: Merci d'écouter Radio Vinci Autoroute au programme de ce nouveau quart d'heure de la musique, le point sur l'actualité nationale et internationale, la météo et tout de suite le trafic.
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1: L'infotrafic, comme chaque quart d'heure sur le 107.7 avec une A355 où ça roule bien, que vous arriviez notamment de Mulhouse, Colmar, Paris, Metz ou Nancy.
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0: Merci d'être avec nous. Bonne route. Tout de suite, l'actu nationale et internationale, puis votre météo.
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2: Bonjour à tous, et ce n'est pas Clément Finot, Florian Bonnet, qui est dans l'actualité, les suites de l'affaire Liana, cette fillette de 11 ans tuée dans le Gers il y a quasiment deux semaines. À l'Assemblée nationale, Sébastien Lecornu, le Premier ministre, a redit sa confiance en l'ensemble des métiers de la justice, alors que ceux-ci sont décriés de toutes parts pour leur négligence dans le dossier du principal suspect, Jérôme Barella. Celui-ci avait fait l'objet de plusieurs plaintes et signalements auprès de la justice, dont une l'an passé au mois d'août pour multiples viols sur mineurs sur une jeune fille prénommée Rosa. Via un avocat, la mère de cette jeune fille a annoncé le dépôt de 3 plaintes contre les enquêteurs qui étaient sur cette affaire, mais aussi les procureurs de Toulouse et d'Auch, et enfin contre le ministre de la Justice, Gérald Darmanin. Pour en revenir aux répercussions politiques de cette affaire, une minute de silence a été observée au Palais Bourbon en hommage à Liana à l'ouverture des questions au gouvernement. En amont, la présidente de l'Assemblée nationale a pris la parole. Pour Yaël Braun-Pivet, chaque mère, chaque père s'est senti révulsé par ce crime d'horreur absolue. Ce drame est le drame de trop, a-t-elle déclaré. Deuxième journée de garde à vue pour Patrick Bruel. Son audition a été prolongée ce matin de 24 heures. Le chanteur et acteur est entendu par le parquet de Nanterre concernant 13 plaintes portant sur des faits de viol et d'agression sexuelle. En parallèle de sa garde à vue, on a appris que plusieurs nouvelles plaintes pour viol et tentatives de viol vont être déposées contre lui. À l'international, Donald Trump veut croire que la diplomatie américaine mène les derniers efforts en vue d'une paix avec l'Iran, en tout cas d'un très bon accord, pour reprendre les mots de la Maison-Blanche, afin de mettre fin à cette guerre interminable. Depuis plusieurs mois, le président américain évoque un délai de 2 à 3 jours. On termine par du sport et du cyclisme. 3e étape du Tour d'Auvergne-Rhône-Alpes, au menu du jour un contre-la-montre par équipe, long de 28 km dans la Loire, autour de la ville de Perreux. Les équipes de favoris vont s'élancer alors que le maillot jaune est toujours sur les épaules du Français Alex Baudin. 16h, passé de 2 minutes, c'est la fin de ce flash. Belle route, belle fin d'après-midi à l'écoute du 107.7. Le trafic après la météo. Le retour à vos conditions de circulation très vite. Avant cela, la météo avec de bonnes nouvelles. Vous le savez sûrement, mais à partir de demain, on va avoir le retour du soleil progressivement sur tout le pays. Les températures vont monter crescendo jusqu'à ce week-end et même au début de semaine prochaine. Mais concrètement, aujourd'hui, quelques gouttes possibles encore au nord de la Loire, de la Bretagne aux Ardennes, en passant par la Normandie, la région parisienne ou encore les Hauts-de-France. Les températures, allez, légèrement en dessous des normales de saison par endroit. On n'excède pas les 16 degrés à Brest, les 19 à Strasbourg, 18 à Paris, 21 degrés à Bordeaux. Mais je le redis, demain, avec ce soleil attendu, on va progressivement gagner 1 à 2 degrés un petit peu partout.
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0: Le 107.7, c'est la garantie de rouler en toute sécurité sur le contournement ouest de Strasbourg. Nous reparlons de vos conditions de circulation après les tubes d'hier et d'aujourd'hui.

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1: Vous roulez à l'ouest de Strasbourg sur l'A355, pas d'incident à signaler. C'est un trafic fluide au cœur de cette agglomération strasbourgeoise.
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0: des pauses régulières le long de votre parcours, c'est indispensable pour rester bien concentré sur votre conduite. Les aires de repos et de service sont là pour ça. On continue, nous, en musique. Rendez-vous dans une dizaine de minutes, à peine, pour un nouveau point trafic avec la rédaction du 107.7.
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1: Circulation fluide à l'ouest de Strasbourg. En effet, ça roule bien dans les deux sens de la 355. Mais si vous apercevez les services de sécurité en intervention, décalez-vous sur la voie opposée pour passer en toute sécurité.

0: La musique et le trafic à l'honneur sur le 107.7. Comment ça roule sur l'A355 à l'ouest de Strasbourg? Vous saurez ça dans quelques minutes.
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1: Cœur de la région Grand Est. Vous passez à l'ouest de Strasbourg via l'A355. Autoroute fluide, aussi bien direction Paris-Metz-Karlsruhe que direction Colmar et Mulhouse.

0: Près de Strasbourg, votre meilleure source d'infotrafic, c'est bien sûr le 177. Nous parlons de vos conditions de circulation dès qu'une nouvelle difficulté nous est signalée, tout en vous accompagnant en musique.
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1: Bonsoir à tous, merci d'écouter Radio Vinci Autoroute. Au programme des prochaines minutes, de la musique, l'essentiel de l'actualité nationale et internationale, la météo et tout de suite le point sur le trafic.
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1: Il n'y a à cette heure-ci aucun accident ni bouchon. Vous qui traversez l'ouest de l'agglomération de Strasbourg, vous roulez bien sur l'A355 vers le nord comme vers le sud.
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0: Radio Vinci Autoroute, bienvenue. Si vous venez de nous rejoindre, place à l'essentiel de l'actu en France et à l'étranger, suivi de la météo.
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2: Bonsoir à tous. Cette annonce fait froid dans le dos. La ville de Paris a suspendu 132 animateurs travaillant dans le périscolaire depuis le 1er janvier, dont 52 pour suspicion de violence sexuelle ou sexiste. C'est ce qu'a déclaré le nouveau maire Emmanuel Grégoire après des mois de scandales d'agression dans le périscolaire de la capitale. L'élu avait promis en avril un plan d'action à 20 millions d'euros et annoncé le lancement d'une commission d'enquête indépendante sur ce sujet. Cette affaire fait écho à une autre sur le devant de l'actualité depuis près de deux semaines, celle autour de Liana, cette fillette de 11 ans tuée dans le Gers. Sébastien Lecornu annonce qu'il recevra les députés partisans d'un texte sur les violences sexistes et sexuelles dès la fin de cette semaine. À l'Assemblée nationale, le Premier ministre, après une minute de silence, a redit sa confiance en l'ensemble des métiers de la justice, décriés pour leur négligence dans le dossier du principal suspect, Jérôme Barella. Âgé de 43 ans, il avait fait l'objet de plusieurs plaintes et signalements auprès de la justice, dont une pour multiples viols sur mineurs déposés en août 2025 sur une jeune fille prénommée Rosa. Via un avocat, la mère de cette jeune fille a annoncé le dépôt de 3 plaintes contre les enquêteurs qui étaient sur cette affaire, mais aussi les procureurs de Toulouse et d'Auch ou encore le ministre de la Justice, Gérald Darmanin. Justice toujours avec la garde à vue de Patrick Bruel, prolongée de 24 heures ce matin. Le chanteur et acteur est accusé de viol et d'agression sexuelle par plusieurs femmes. Il est auditionné par le parquet de Nanterre sur des faits portant sur 13 victimes. En parallèle de sa garde à vue, on a appris que plusieurs nouvelles plaintes pour viol et tentatives de viol vont être déposées contre lui. On termine avec un petit mot de sport et de cyclisme. On dispute aujourd'hui la 3e étape du Tour Auvergne-Rhône-Alpes, anciennement Critérium du Dauphiné. C'est un contre-la-montre par équipe long de 28 km dans la Loire autour de la ville de Perreux qui va bientôt s'achever. Pour le moment, l'équipe Visma Lisebike est en tête avec 9 secondes d'avance sur Netcompany Ineos. Il est 17h02, c'est la fin de ce flash. Le retour au trafic dans un instant sur le 107.7. Ce sera juste après la météo. La météo donc, avec encore quelques gouttes possibles ce soir sur un petit tiers nord du pays, y compris à l'est de la France. Le soleil domine quand même dans l'ensemble, sur les deux tiers. C'était attendu, les deux tiers de sud de l'Hexagone. Demain, quelques gouttes possibles encore le long des frontières avec la Belgique, le Luxembourg et l'Allemagne. Ça pourrait se transformer même par endroits en orage. Mais autrement, soleil quasiment partout. Alors les températures vont se maintenir aujourd'hui entre 16 degrés par exemple en Bretagne et 21 au meilleur de la journée à Bordeaux, mais vraiment demain donnera le coup d'envoi d'une semaine qui s'annonce ensoleillée et très douce dans l'ensemble avec des températures qui monteront crescendo comme cela jusqu'à ce week-end et en début de semaine prochaine.
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0: Tous les quarts d'heure, le 107.7 vous présente les conditions de circulation dans le Bas-Rhin. Retour au trafic de 7 heures de pointe après un peu de musique.

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1: Vous vous trouvez sur la 355, vous le savez, entre 17h et 20h, le trafic peut augmenter avec les sorties de bureau. Soyez attentifs, mais retenez que pour le moment, la circulation reste fluide à l'ouest de Strasbourg.
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0: retour à vos conditions de circulation dès que le trafic l'exige. Le trafic, vous le savez, c'est notre priorité sur le 107.7. C'est pour ça qu'on y revient en cette fin d'après-midi, après un peu de musique.
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1: Une traversée de l'Alsace calme malgré la fin de journée. L'autoroute A355 reste fluide, direction le nord vers l'A4, Paris, Metz et Karlsruhe. Et direction le sud, également direction Colmar et Mulhouse.

0: Bonjour Maître de Caumont.
1: Bonjour à toutes et à tous.
0: Est-ce qu'on peut emprunter les pistes cyclables, voire les voies de circulation, avec un fauteuil roulant ?
1: Eh bien, heureusement, oui. Et pourquoi je dis heureusement oui ? Parce que ça n'a pas toujours été le cas.
0: D'accord.
1: Figurez-vous qu'en 2019, vous m'auriez posé cette question, on était déjà ensemble.
0: Oui, tout à fait, Maître.
1: Et je vous aurais répondu non. Ce n'est pas autorisé, ça n'a pas le droit d'aller sur les trottoirs, sur les pistes cyclables. Ça ne peut aller que sur la route, un véhicule pour personne à mobilité réduite.
0: Donc avant 2019, c'était que la route.
1: Que la route.
0: D'accord.
1: Ce qui n'est pas forcément l'endroit le plus sûr.
0: Bah non, c'est ça.
1: Parce que ça ne roule pas très vite, parce que ce n'est pas protégé, il n'y a pas de carrosserie, parce que c'est une personne par définition fragile. C'était quand même insensé. Aujourd'hui, je suis heureux de vous dire que, effectivement, ça a complètement changé. Et que désormais, là, au jour d'aujourd'hui, les personnes à mobilité réduite dans des fauteuils roulants, quel qu'en soit le mode de propulsion, sont autorisées à aller sur les trottoirs, dès lors qu'ils ne dépassent pas le 6 km/h.
0: D'accord.
1: Sur les pistes cyclables, parmi les vélos et autres engins de déplacement personnel, etc., etc., sans aucune restriction.
0: Donc c'est aux vélos de patienter derrière les fauteuils roulants s'ils vont plus vite.
1: De les doubler et ils ne seront pas retardés très longtemps, d'autant plus que sur une piste cyclable, attention, le fauteuil roulant n'est pas limité à 6 km/h.
0: Oui.
1: Donc il pourra atteindre sa pleine vitesse, qui au demeurant ne sera pas 50 km/h, bien sûr. Et dernière chose, les fauteuils roulants conservent un droit absolu à circuler parmi les voitures, sur la route, en ville, comme en dehors des agglomérations.
0: À l'exception, j'imagine, des voies rapides et des autoroutes, Maître.
1: Bien évidemment, oui. Vous avez totalement raison de le rappeler. Effectivement, les voies rapides et les autoroutes sont interdites aux vélos, aux engins de déplacement motorisés personnels et aux fauteuils roulants dans leur propre intérêt. Parce que, bien entendu, là, il y a des véhicules qui roulent vite. En tout cas, je suis très heureux et très fier de dire sur cette antenne qu'au jour d'aujourd'hui, ça a été confirmé il n'y a pas si longtemps que ça, hein, il y a un droit absolu à partager les pistes cyclables. Et c'est quand même la moindre des choses que ça a été autorisé. C'était une aberration que jusqu'à présent, on dise, bah, écoutez, allez prendre vos risques au milieu des voitures sur la chaussée. Venez pas perturber nos chers cyclistes. Non, franchement, c'était pas sérieux.
0: Merci Maître de Caumont. Et pour retrouver sans cesse de nouvelles informations sur nos droits d'automobiliste, il y a votre site internet et l'adresse c'est maître-de-caumont.fr. À bientôt Maître.
1: À très bientôt.
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1: Trafic fluide en cette heure de pointe sur la 355 pour vous qui contournez Strasbourg par l'ouest. Pas d'incident à signaler direction Paris, Metz, Nancy, Colmar et Mulhouse.

0: L'information trafic pour vous qui roulez sur la 355, le contournement ouest de Strasbourg. De bonnes nouvelles dans l'ensemble, mais toutefois un véhicule à l'arrêt, un camion en panne sur cet axe pour vous qui roulez en direction du nord de l'agglomération de Strasbourg depuis Colmar. Vous cherchez peut-être à rejoindre l'Allemagne, basculez sur la 4, serré à gauche. Camion donc gênant sur voie de droite et bande d'arrêt d'urgence après la sortie 1, La Bruche au kilomètre 7. Voilà pour cette information que je vous propose maintenant d'écouter en anglais et en allemand.
1: On the A355 near Strasbourg, there is a stationary vehicle towards Paris, Metz and Karlsruhe. Traffic safety officers are nearby.
2: In der Umgebung von Straßburg auf der A355 in Richtung Paris, Metz und Karlsruhe steht ein defektes Fahrzeug. Die Autobahnmeisterei ist im Einsatz.

0: La traversée de l'Alsace en musique avec le 107.7 et un retour au trafic dès que vos conditions de circulation le nécessitent. Nous y revenons justement après quelques kilomètres en musique.
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1: Vous êtes bien sur Radio Vinci Autoroute, le programme des prochaines minutes, de la musique, les grands titres de l'actu du jour, la météo et tout de suite un point sur le trafic.
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2: L'information trafic pour vous qui roulez sur la 355, le contournement ouest de Strasbourg. De bonnes nouvelles dans l'ensemble, mais toutefois un véhicule à l'arrêt, un camion en panne sur cet axe pour vous qui roulez en direction du nord de l'agglomération de Strasbourg, depuis Colmar. Vous cherchez peut-être à rejoindre l'Allemagne, basculez sur la 4, serré à gauche. Camion donc gênant sur voie de droite et bande d'arrêt d'urgence après la sortie 1, La Bruche au kilomètre 7. Voilà pour cette information que je vous propose maintenant d'écouter en anglais et en allemand.
3: On the A355 near Strasbourg, there is a stationary vehicle towards Paris, Metz and Karlsruhe. Traffic safety officers are nearby.
4: In der Umgebung von Straßburg auf der A355 in Richtung Paris, Metz und Karlsruhe steht ein defektes Fahrzeug. Die Autobahnmeisterei ist im Einsatz.
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0: Radio Vinci Autoroute continue de vous accompagner sur la route. Tout de suite, les infos à retenir en cette fin d'après-midi, suivi des prévisions météo.
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2: Bonsoir à tous. Dans l'actualité, les mots touchants de la mère de Liana dans un post sur Facebook. Elle remercie toutes les personnes présentes depuis le début de l'enfer. Pour reprendre ses mots, que ce soit lors de la marche blanche organisée dimanche à Florence ou grâce à des messages de soutien. Et plus de 10 jours après la mort de cette fillette de 11 ans dans le Gers à l'Assemblée nationale, Sébastien Lecornu a redit sa confiance en l'ensemble des métiers de la justice, attaqués de toutes parts pour leur négligence dans ce dossier lié au principal suspect Jérôme Barella. Celui-ci avait fait l'objet de plusieurs plaintes et signalements auprès de la justice, dont une l'été dernier au mois d'août pour multiples viols sur mineurs sur une jeune fille prénommée Rosa. Pour en revenir aux répercussions politiques, une minute de silence a été observée au Palais Bourbon en hommage à Liana en l'ouverture des questions au gouvernement. En amont, la présidente de l'Assemblée nationale s'est exprimée pour Yaël Braun-Pivet. Ce drame est le drame de trop. Chaque mère, chaque père s'est senti révulsé par ce crime d'horreur absolu. Autre drame, à Saint-Denis aujourd'hui, un collégien de 13 ans est décédé ce matin dans un feu d'appartement au dernier étage d'une barre d'immeuble HLM. Un autre enfant a été très grièvement blessé. Son pronostic vital est engagé. Pour l'instant, l'origine du sinistre n'est pas connue, a précisé le procureur de Bobigny qui annonce l'ouverture d'une enquête. Journée de galère en prévision sur les rails. Demain, à l'appel unitaire des syndicats, il y aura des perturbations sur la plupart des lignes et a priori, il n'y aura que 2 TGV sur 3 dans tout le pays. Le TER seront aussi touchés avec un seul TER sur 5 en circulation, par exemple dans la région Hauts-de-France. On termine avec un mot de cyclisme. L'équipe Visma Lisebike a remporté la 3e étape du Tour Auvergne-Rhône-Alpes, disputée sous la forme d'un contre-la-montre par équipe de 28 km dans le département de la Loire, autour de la ville du Perreux. Le tricolore Alex Baudin a sauvé son maillot jaune de peu, alors que le team Décathlon CMA-CGM de la jeune pépite française Paul Sexas a fini à 45 secondes. Merci d'avoir fait le choix du 107.7. Il est 18h02, c'est la fin de ce flash. On reparle rapidement de vos conditions de circulation en région après la météo. Et pour ce qui est de la météo, alors quelques gouttes possibles pour cette fin de journée, de la Bretagne à la région parisienne et même en Hauts-de-France, en passant par la Normandie. On va surveiller cela, quelques nuages gris en tout cas c'est certain, si vous roulez par exemple sur la 11 ou encore la 81. Plus de soleil autrement, et c'était attendu sur une bonne partie de la France. Alors demain, on pourrait avoir encore dans le Grand Est et notamment à Strasbourg quelques pluies à partir de la mi-journée qui auront peut-être même un caractère orageux, alors de manière très localisée. Et puis le soleil va continuer de s'étendre autrement sur une grande partie du pays. Demain, ce sera quand même un petit peu, oui, si vous ne l'aviez pas en tête, le coup d'envoi d'une nouvelle semaine ensoleillée et assez douce dans l'ensemble. Alors ça ne va pas se matérialiser demain parce que le thermomètre sera compris encore entre 18 et 22 degrés à l'ouest du pays, comme à Strasbourg. Mais ensuite, crescendo, le mercure va grimper jusqu'au week-end et en début de semaine prochaine.
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0: Vous écoutez le 107.7 dans la plaine d'Alsace sur l'A355. C'est le bon réflexe de cette fin de journée. Sachez que nous reparlons du trafic dans quelques minutes.

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1: L'information trafic pour vous qui roulez sur la 355, le contournement ouest de Strasbourg. De bonnes nouvelles dans l'ensemble, mais toutefois un véhicule à l'arrêt, un camion en panne sur cet axe pour vous qui roulez en direction du nord de l'agglomération de Strasbourg, depuis Colmar. Vous cherchez peut-être à rejoindre l'Allemagne, basculez sur la 4, serré à gauche. Camion donc gênant sur voie de droite et bande d'arrêt d'urgence après la sortie 1, La Bruche au kilomètre 7. Voilà pour cette information que je vous propose maintenant d'écouter en anglais et en allemand.
2: On the A355 near Strasbourg, there is a stationary vehicle towards Paris, Metz and Karlsruhe. Traffic safety officers are nearby.
3: In der Umgebung von Straßburg auf der A355 in Richtung Paris, Metz und Karlsruhe steht ein defektes Fahrzeug. Die Autobahnmeisterei ist im Einsatz.
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0: La musique est toujours au rendez-vous sur l'antenne du 107.7, mais le trafic aussi, vous le savez. Justement, retour aux conditions de circulation de cette fin de journée dans quelques minutes.
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1: L'information trafic pour vous qui roulez sur la 355, le contournement ouest de Strasbourg. De bonnes nouvelles dans l'ensemble, mais toutefois un véhicule à l'arrêt, un camion en panne sur cet axe pour vous qui roulez en direction du nord de l'agglomération de Strasbourg, depuis Colmar. Vous cherchez peut-être à rejoindre l'Allemagne, basculez sur la 4, serré à gauche. Camion donc gênant sur voie de droite et bande d'arrêt d'urgence après la sortie 1, La Bruche, au kilomètre 7. Voilà pour cette information que je vous propose maintenant d'écouter en anglais et en allemand.
2: On the A355 near Strasbourg, there is a stationary vehicle towards Paris, Metz and Karlsruhe. Traffic safety officers are nearby.
3: In der Umgebung von Straßburg auf der A355 in Richtung Paris, Metz und Karlsruhe steht ein defektes Fahrzeug. Die Autobahnmeisterei ist im Einsatz.

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1: L'information trafic pour vous qui roulez sur la 355, le contournement ouest de Strasbourg. De bonnes nouvelles dans l'ensemble, mais toutefois un véhicule à l'arrêt, un camion en panne sur cet axe pour vous qui roulez en direction du nord de l'agglomération de Strasbourg, depuis Colmar. Vous cherchez peut-être à rejoindre l'Allemagne, basculez sur la 4, serré à gauche. Camion donc gênant sur voie de droite et bande d'arrêt d'urgence après la sortie 1, La Bruche au kilomètre 7. Voilà pour cette information que je vous propose maintenant d'écouter en anglais et en allemand.
2: On the A355 near Strasbourg, there is a stationary vehicle towards Paris, Metz and Karlsruhe. Traffic safety officers are nearby.
3: In der Umgebung von Straßburg auf der A355 in Richtung Paris, Metz und Karlsruhe steht ein defektes Fahrzeug. Die Autobahnmeisterei ist im Einsatz.
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0: Comment ça roule à l'ouest de Strasbourg sur l'A355 en cette fin de journée? Vous le saurez dans un instant sur le 107.7 après un peu de musique.
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2: Bonne fin d'après-midi sur Radio Vinci Autoroute, au programme de ce nouveau quart d'heure. L'actualité en France et dans le monde, la météo, de la musique, mais d'abord vos conditions de circulation.
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3: L'information trafic pour vous qui roulez sur la 355, le contournement ouest de Strasbourg. De bonnes nouvelles dans l'ensemble, mais toutefois un véhicule à l'arrêt, un camion en panne sur cet axe pour vous qui roulez en direction du nord de l'agglomération de Strasbourg, depuis Colmar. Vous cherchez peut-être à rejoindre l'Allemagne, basculez sur la 4, serré à gauche. Camion donc gênant sur voie de droite et bande d'arrêt d'urgence après la sortie 1, La Bruche au kilomètre 7. Voilà pour cette information que je vous propose maintenant d'écouter en anglais et en allemand.
4: On the A355 near Strasbourg, there is a stationary vehicle towards Paris, Metz and Karlsruhe. Traffic safety officers are nearby.
5: In der Umgebung von Straßburg auf der A355 in Richtung Paris, Metz und Karlsruhe steht ein defektes Fahrzeug. Die Autobahnmeisterei ist im Einsatz.
6: La voie de droite n'est pas réservée aux poids lourds ou aux véhicules lents. Pensez à vous rabattre après avoir dépassé. Cela permettra aussi de fluidifier le trafic. Sur autoroute comme ailleurs, on roule à droite.

0: y croire, puisqu'aujourd'hui, les cours du pétrole sont retombés sous les 90 dollars le baril à la fermeture des bourses européennes. En France, l'affaire Liana, du nom de cette fillette de 11 ans tuée dans le Gers, continue de dicter le tempo politique. Sébastien Lecornu recevra les députés partisans d'un texte sur les violences sexistes et sexuelles en fin de semaine. À l'Assemblée nationale, le Premier ministre a redit sa confiance en l'ensemble des métiers de la justice, alors que ceux-ci sont décriés de toutes parts pour leur négligence dans le dossier du principal suspect, Jérôme Barella, de cette affaire Liana. À propos de violences sexuelles et sexistes, la ville de Paris a annoncé la suspension de 132 animateurs travaillant dans le périscolaire depuis le 1er janvier, dont 52 pour suspicion de violences sexuelles ou sexistes. C'est ce qu'a déclaré le nouveau maire Emmanuel Grégoire. Après des mois de scandales d'agression dans le périscolaire de la capitale, l'élu avait promis en avril un plan d'action à 20 millions d'euros et annoncé le lancement d'une commission d'enquête indépendante. La garde à vue de Patrick Bruel se poursuit devant le parquet de Nanterre. Le chanteur et acteur est accusé de viol et d'agression sexuelle par plusieurs femmes. Il est auditionné sur des faits qui portent sur 13 plaintes. Et en parallèle de cette garde à vue, on a appris que plusieurs nouvelles plaintes pour viol et tentative de viol vont être déposées contre Patrick Bruel. On termine ce flash par une note plus légère et une annonce qui pourrait réjouir les fans de musique française, puisque les AL5 ont annoncé se reformer plus de 20 ans après leur séparation. Un groupe formé dans les années 2000 par la télévision à l'occasion de l'émission Popstar qu'elles avaient remportée avant de connaître le succès avec le titre « Toutes les femmes de ta vie ». 19h02, c'est la fin de ce flash. Le retour à vos conditions de circulation dans un instant sur le 107.7. Restez branchés, ce sera après la météo. La météo avec encore ce soir quelques gouttes possibles au nord de la Loire et des nuages gris par endroits, mais surtout quand même ce soleil qui vous a accompagné sur les deux tiers sud du pays et ce sera le cas jusqu'au crépuscule demain. Retenez que sur les frontières de l'Est, avec la Belgique, le Luxembourg, l'Allemagne, on aura, que ce soit en fin de matinée et dans le courant de l'après-midi, quelques averses possiblement à caractère orageux, mais autrement de belles éclaircies partout. Les températures à l'image d'aujourd'hui seront comprises entre 15 degrés en Bretagne comme à Brest et des maximales de 21 au mieux à Bordeaux. Il devrait faire dans l'intervalle 19 à Paris, comme du côté de Rennes, 20 degrés à Limoges. Et surtout, à partir de demain et jeudi ensuite, le soleil va s'imposer de plus en plus et les températures montent crescendo jusqu'en début de semaine prochaine. On ne parle pas de canicule, loin de l'épisode d'il y a deux semaines, mais en tout cas, de très belles conditions météo surtout.
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2: La traversée de l'Alsace en musique avec le 107.7 et un retour au trafic dès que vos conditions de circulation le nécessitent. Nous y revenons justement après quelques kilomètres en musique.

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1: Il n'y a à cette heure-ci aucun accident ni bouchon. Vous qui traversez l'ouest de l'agglomération de Strasbourg, vous roulez bien sur l'A355 vers le nord comme vers le sud.
2: Conserver de bonnes distances avec le véhicule devant vous est essentiel pour avoir le temps de réagir en cas de difficulté. On écoute ce même message en anglais.
3: Why are you driving so close to the vehicle in front of you? 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

0: 177 dans la plaine d'Alsace sur l'A355. C'est le bon réflexe de cette fin de journée. Sachez que nous reparlons du trafic dans quelques minutes.
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1: Fin d'après-midi, début de soirée, c'est toujours un moment avec un petit peu plus de monde sur la route. Cela dit, ça roule bien actuellement sur la 355, que vous suiviez les directions de Paris-Metz, Karlsruhe ou de Colmar et Mulhouse.

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1: Qui écrit les messages sur les panneaux lumineux de l'autoroute? Il s'appelle PMV, pour panneau à message variable. Ils sont un moyen efficace pour vous communiquer une info, mais attention, il faut être concis, la place y est limitée. Maud Bonnel de Vinci Autoroute.
2: C'est des panneaux qui sont essentiellement sur des 3 lignes et on peut en voir à 4 lignes en amont de bifurcation pour une ligne qui est dédiée à la direction prise pour l'autoroute et chaque ligne compose 15 caractères.
1: Pour écrire le message, cela se fait très souvent automatiquement.
2: C'est dans un PC sécurité, vous avez des opérateurs qui vont consigner des faits dans un logiciel dédié et ce logiciel est paramétré pour pouvoir afficher donc des messages prédéfinis hein, et donc c'est vraiment bien charté et donc dès lors qu'on va consigner un objet par exemple sur les voies, le PMV qui est proche de cet événement eh bien va afficher le message nécessaire.
1: Et oubliez le traitement de texte qui permettrait d'écrire tout ce que l'on a envie sur ces panneaux.
2: Non, nous ne pouvons pas avoir cette latitude et cette liberté d'écrire n'importe quoi. Toutefois, vous pouvez voir parfois apparaître des campagnes de sécurité. Des fois, malheureusement, on a une campagne d'affichage pendant 24 heures pour annoncer le nombre, malheureusement, de heurts de fourgons réalisés.
1: Notez également que si le panneau lumineux a ses feux flash activés, c'est que vous êtes très près du danger affiché.
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1: Vous vous trouvez sur la 355, vous le savez, entre 17h et 20h, le trafic peut augmenter avec les sorties de bureau. Soyez attentifs, mais retenez que pour le moment, la circulation reste fluide à l'ouest de Strasbourg.

0: Comment ça roule à l'ouest de Strasbourg sur la 355 en cette fin de journée? Vous le saurez dans un instant sur le 107.7 après un peu de musique.
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1: Radio Vinci Autoroute vous accompagne au programme dans ce quart d'heure de la musique, un résumé des grandes infos en France et à l'international, la météo et tout de suite votre point trafic.
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1: L'infotrafic, comme chaque quart d'heure sur le 107.7 avec une A355 où ça roule bien, que vous arriviez notamment de Mulhouse, Colmar, Paris, Metz ou Nancy.
2: 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On écoute ce même message en allemand.
3: Warum fahren Sie so dicht auf? 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

0: 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On fait maintenant un tour d'horizon de l'actualité et des prévisions météo.
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2: Bonsoir à tous, un début de soirée marqué par un nouveau rassemblement en hommage à Liana. C'est à Saint-Jean-d'Angély en Charente-Maritime où vivent les grands-parents de cette collégienne tuée à l'âge de 11 ans. Le cortège doit partir de la mairie pour se rendre vers le centre-ville avec un arrêt prévu devant le collège pour une prise de parole de la famille et une minute de silence. La mort de Liana continue de dicter le tempo politique. À l'Assemblée nationale, Sébastien Lecornu a redit sa confiance en l'ensemble des métiers de la justice alors que ceux-ci sont

0: entre Washington et l'Iran, mais tout pourrait changer. Un hélicoptère abattu dans le détroit d'Ormuz provoque la fureur des États-Unis ce soir. Donald Trump promet de répliquer après que les Iraniens ont abattu cet appareil américain cette nuit. On ne sait pas s'il y a eu des survivants. Il y a quelques heures seulement, le locataire de la Maison-Blanche assurait pourtant que la diplomatie américaine était dans les derniers efforts en vue d'un accord avec Téhéran. D'ici 2 à 3 jours, les marchés voulaient y croire puisque les cours du pétrole sont retombés sous les $90 le baril à la fermeture des bourses européennes ce soir. On termine ce flash par un mot de sport et de cyclisme. L'équipe néerlandaise Visma Liseberg Bike a remporté la 3e étape du Tour Auvergne-Rhône-Alpes, disputée sous la forme d'un contre-la-montre par équipe de 28 km. Dans le département de la Loire, autour de la ville du Perreux, le tricolore Alex Baudin a sauvé son maillot jaune pour quelques secondes, alors que le team Decathlon CMA-CGM de la jeune pépite française Paul Sexas a fini à 45 secondes. 20h02, c'est la fin de ce flash. Dans une heure, vous retrouverez votre émission Les routiers sont toujours aussi sympas avec Yoko Trigalo. Et restez à l'écoute, on reparle de trafic en région très vite, après la météo. Bon, on l'attendait dès ce mercredi, le changement de temps avec soleil et des températures en hausse. Il va falloir attendre jeudi à minima pour cela parce que demain, on va conserver à peu près cette configuration d'un ciel gris sur un petit tiers nord du pays avec des averses attendues d'ailleurs le long des frontières de l'Est avec la Belgique, le Luxembourg et l'Allemagne, alors que plus au sud, les éclaircies seront là pour vous accompagner. Une belle journée, mais pas forcément si chaude que ça, si douce, puisque globalement, le thermomètre aura du mal à passer au-delà des 20 degrés. On aura tout juste 20 à Limoges, comptez 21 à Bordeaux, et plus au nord, seulement 18 à Rennes, ou encore à Nantes, 19 à Paris, 17 du côté de Strasbourg, et 16 à Brest, la minimale. Mais donc, jeudi, plus de soleil et des températures qui pourraient grimper ensuite crescendo jusqu'à ce week-end et en début de semaine prochaine. Allez, on va y croire, une belle semaine s'annonce devant nous.
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2: Vous traversez l'Alsace par l'A355. Le 177 revient pour vous sur le trafic chaque quart d'heure. Et vous le savez, à chaque nouvelle difficulté rencontrée sur la route, nous n'hésitons pas à interrompre nos programmes. Prochain point trafic dans une poignée de minutes.

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1: Circulation fluide à l'ouest de Strasbourg. En effet, ça roule bien dans les deux sens de l'A355. Mais si vous apercevez les services de sécurité en intervention, décalez-vous sur la voie opposée pour passer en toute sécurité.
2: En cas d'accident, l'intervention des secours se fera plus rapidement si vous appelez depuis une borne d'appel orange. On écoute ce même message en allemand.
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1: Ça roule correctement en ce moment sur le contournement ouest de Strasbourg, vers le nord comme vers le sud de l'Alsace. Trafic fluide sur la 355.

0: Vous êtes à proximité de Strasbourg sur l'A355. Bonne route à tous. Nous nous intéressons à l'état du trafic très vite. En attendant, un peu de musique sur le 107.7.
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1: Vous empruntez la 355, 25 km d'autoroute à l'ouest de Strasbourg, où la circulation s'écoule sans incident, et ce dans les deux sens de circulation.

0: Vous contournez Strasbourg par l'ouest sur l'A355. À l'écoute du 107.7, vous savez tout de l'état du trafic, la circulation dans la région. On y revient dans quelques minutes.
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1: Et bonjour à tous, je vous dis bonsoir, même si je n'ai pas de jingle pour l'émission spéciale. Je vais évidemment le trouver dans les prochaines minutes pour habiller cette émission. Vous êtes les bienvenus si vous nous retrouvez. C'est le top départ de votre émission playlist en direct sur le 107.7 jusqu'à 23h. Émission musicale où vos désirs sont des ordres, enfin évidemment dans la mesure du possible et tant qu'il s'agit de musique. On va voyager donc ensemble et je suis accompagnée de deux copilotes de qualité. Comme toujours, un habitué, c'est Hervé Améry qui couvre le sud-est, la vallée du Rhône et le pourtour méditerranéen. Et puis une petite nouvelle dans cette émission, en tout cas avec moi, c'est Sarah Chalbos qui s'occupe du sud-ouest. Bonsoir à tous les deux.
2: Bonsoir.
3: Bonsoir Yoko, bonsoir Sarah, bonsoir à toutes et tous.
1: J'espère que vous allez bien, que vous êtes en pleine forme.
3: Oh oui, oh oui.
2: Oui. Toujours.
1: Eh bien c'est parfait parce que, évidemment, comme à l'accoutumée, lorsque je remplace Sébastien Ponchelet dans cette émission, j'aime bien demander le choix de mes copilotes, ce qu'ils aiment écouter, et c'est ce qu'on fera dans ces deux heures. On va commencer par la météo et puis le point trafic avant de repartir en musique. Et c'est une soirée calme dans le ciel, quelques gouttes qui arrosent la Bretagne. Demain, ce sera ensoleillé dans le sud-est du pays, encore mitigé et frais sur le reste du pays avec des ondées plus fréquentes sur le nord et le nord-est. Du sud de Rhône-Alpes aux régions méditerranéennes, la journée sera bien ensoleillée même s'il y aura quelques nuages. Et sur le reste du pays, ce sera un temps plus mitigé avec une alternance d'éclaircies et de passages nuageux, parfois accompagnés d'ondées. Pour ce qui est du mercure, le thermomètre affichera demain matin 15 à Paris, Brest, Tours et Limoges, 16 degrés à Strasbourg où vous nous écoutez depuis la 355, Bourges, La Rochelle et Tarbes, 17 à Toulouse, Bordeaux et Nantes, 20 degrés à Perpignan, 22 à Marseille, 23 à Montpellier et à Nice. Et dans l'après-midi, il fera entre 15 et 20 degrés sur la moitié nord et entre 18 et 27 dans la moitié sud.
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1: Et on va commencer par vous, Hervé, parce que je crois que dans le sud-est du pays, c'est un petit peu agité.
3: Oui, Yoko, il y a deux événements majeurs. La 54 coupée en direction de Nîmes-Montpellier, j'y reviens dans un instant. Mais pour l'heure, la priorité a toujours ce gros bouchon. Si vous circulez à l'approche de Narbonne sur l'A9 en direction de Montpellier-Nîmes-Lyon, c'est un poids lourd qui avait pris feu. Alors le feu a été bien sûr maîtrisé, mais les neutralisations de voies sont toujours en place. C'est 5 km après Sigean, la sortie numéro 39. Sur place, vous ne circulez à l'heure actuelle que sur la voie la plus à gauche, ce qui explique qu'il y a encore 6 km de bouchon, mais vraiment du bouchon dur, hein, où vous êtes le plus souvent à l'arrêt. Quand ça bouge, c'est vraiment, vous roulez au pas sur quelques centaines de mètres et ça s'arrête à nouveau. 6 km de bouchon, comptez un bon 3 quarts d'heure, 50 minutes pour traverser cette difficulté. Alors, je le rappelle, en amont, il y a toutefois une sortie conseillée, Sigean, la sortie numéro 39. Vous avez encore la possibilité de quitter l'autoroute A9 par la sortie suivante, le 4, numéro 40, mais 10 km après, donc c'est une situation à l'arrêt quasiment pendant de nombreuses minutes, donc armez-vous de patience, pour l'instant pas d'autres possibilités sur ce secteur, et encore une fois, abusez du clignotant si vous devez changer de fil. L'autre événement, donc, c'est la 54 coupée en raison d'un accident de poids lourd, et ça risque de le rester toute la soirée jusqu'aux portes de la nuit. La 54 donc coupée en direction de d'Arles, Nîmes, Montpellier, avec une sortie obligatoire établie à Aiguières-Miramas, sortie numéro 13. Ensuite, vous parcourez le réseau secondaire et vous pourrez retrouver l'accès à l'autoroute A54 du côté de Saint-Martin-de-Crau. Rapidement, quelques zones de travaux déjà en place. À l'ouest de Lyon, la 89 est fermée en direction de Clermont-Ferrand entre Tarare-Est, sortie 35 obligatoire, et Balbigny-Échangeur 33 sur le réseau secondaire. Vous suivez deux itinéraires fléchés S20, S18. Au volant d'un poids lourd, les autorités vous demandent d'emprunter des autoroutes A47 et A72. Dans la région également de d'Aubagne, dans les Bouches-du-Rhône, les sorties 33.1, la Destrousse de la 52 sont désormais fermées dans les deux sens de circulation. Là, vous pouvez sortir à Belcodène, c'est l'échangeur numéro 33. Et puis, une zone de travaux impactante dans le Var qui est en train de se mettre en place, à savoir que les bretelles de bifurcation qui permettent de passer de l'A57 à l'A8 direction Aix ou Nice sont en passe d'être être fermée. Et sur l'A8, eh bien, c'est la bretelle de bifurcation, si vous circulez en direction d'Aix-en-Provence, qui sera fermée pour bifurquer sur la 57 en direction de Toulon. Plus de détails dans le prochain point.
1: Merci beaucoup Hervé. Quant à moi, dans le centre et le nord-ouest du pays, je n'ai aucune information à vous donner qui pourrait gêner votre parcours et ça c'est tant mieux. Simplement des zones de travaux avec des chantiers mis en place. C'est le cas par exemple à Angers depuis 21h, donc depuis 5 minutes et jusqu'à 6h du matin. On a des bifurcations fermées, bifurcations qui permettent de passer de l'autoroute A11 à la 87 et de la 87 à l'autoroute A11 qui sont fermées quelle que soit la direction pour des travaux d'entretien. Mais c'est tout. Et enfin, Sarah, dans le sud-ouest, est-ce que c'est calme ?
4: Alors, c'est très très calme aussi dans le sud-ouest. Comme vous, j'ai simplement deux zones de travaux à évoquer. À Toulouse, le périphérique intérieur en direction de Blagnac et Tarbes est fermé entre le Palais 19 et Rangueil 23. Et puis, vous devez sortir au Palais numéro 19, emprunter le réseau secondaire et le reprendre au niveau de Rangueil. Et puis, entre Toulouse et Tarbes, on continue jusqu'à 23h ce soir. C'est la sortie Montrégeau 17 de l'autoroute A64 qui est fermée direction Bayonne. Vous pouvez sortir avant Saint-Gaudens numéro 18. Et c'est tout pour moi.
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1: Hier soir, c'était une émission santé que vous pouvez d'ailleurs retrouver déjà en replay sur notre site internet radio177.fr. Et ce soir, je suis donc DJ. On a plein de casquettes dans cette radio, c'est ça qui est intéressant. Et pour cette soirée musicale, vous connaissez peut-être

Et c'est ce qu'il a fait pour aller au Futuroscope l'autre jour. Et donc, il dédie un titre à Christelle Mollon et Thibaut Dinouel, qui sont des voix du 107.7. Il leur dédie ce titre d'Achille, ça s'appelle « Millions de cœurs ».

0: Et c'était Achille à l'instant. Achille qui baigne dans la musique depuis sa naissance, puisque son père a été DJ. Il a étudié le violon pendant 7 ans. Après, il y a eu le piano et le chant. Et son premier album, qui s'appelle Pas si simple, est sorti déjà en 2022. Et vous pouvez retrouver l'interview d'Achille sur notre site internet dans la rubrique Replay, Montez le son. Est-ce que du rock'n'roll, ça vous dit? Parce que je vous propose un titre qui date de 1980 sur le tout premier album d'AC/DC, mais c'est pas moi qui en parlerai le mieux. C'est plutôt Sarah qui vous accompagne dans le sud-ouest. Et je vais la laisser expliquer ce choix.
1: Merci beaucoup Yoko. Alors si vous êtes un fidèle auditeur de l'émission, vous le savez peut-être, je suis une grande passionnée d'AC/DC. C'est mon groupe préféré depuis le collège. Je les ai déjà vus 3 fois en concert. Peut-être, j'espère, d'autres fois aussi. Et du coup, j'ai choisi le titre Hell's Bells, qui est mon titre préféré. Et c'est aussi un petit clin d'œil à Gilles, qui est un routier, un fidèle auditeur de l'émission. Il est aussi à l'initiative du groupe Facebook AC/DC and the Decorated AC/DC Trucks. Et il a eu la gentillesse de m'envoyer un t-shirt AC/DC que je porte d'ailleurs ce soir pour l'occasion, pour l'émission. Donc voilà, je lui fais un petit bonsoir, je lui passe mes amitiés et puis je vous laisse profiter de la route avec ce classique.

0: Il est 21h15 sur le 107.7. Bienvenue si vous venez de nous rejoindre. On passe à l'infotrafic tout de suite après ce moment de rock'n'roll.
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0: Et le trafic est-il toujours coupé pour vous dans le sud-est, cher Hervé ?
2: Oui, je confirme Yoko et ça risque d'être coupé. Donc c'est la 54 dont il est question. Ça risque d'être coupé toute la soirée jusqu'aux portes de la nuit. Pour l'instant, puisqu'on part sur ce sujet dans les Bouches-du-Rhône, c'est en raison d'un accident de poids lourd survenu cet après-midi. Donc, et pour l'instant, eh bien, vous devez obligatoirement sortir à Aiguière-Miramas, sortie 13, puis emprunter le réseau secondaire afin de rejoindre la 54 sur le secteur de Saint-Martin-de-Crau. L'autre information importante est liée un poids lourd qui a pris feu. Alors, le feu, bien sûr, a été circonscrit, mais il y a toujours d'importantes opérations de dégagement des débris, de nettoyage, de réparation sur les lieux de l'accident survenu 5 km après la sortie numéro 39. Vous ne circulez que sur la voie de gauche, ce qui explique qu'il y a toujours ce bouchon. Alors, bouchon qui continue quelque peu de se réduire, mais c'est vraiment très très lent. Pour l'instant, encore 5 km de bouchon compté, qui 40-45 minutes pour le traverser. Alors souvent vous êtes à l'arrêt pendant de nombreuses minutes et vous n'avancez qu'au pas. Donc sur ce secteur pour l'instant, patience et pas d'autre alternative. Je rappelle qu'il y a une sortie conseillée bien en amont, c'est 6 jambes la sortie numéro 39. Vous avez la possibilité de sortir encore après à l'E4 la sortie numéro 40, mais ensuite donc 11 km après, vous allez tomber dans ce bouchon, donc vraiment très dur où il y a souvent des phases d'arrêt. Voilà pour la situation ce qui concerne les deux événements du moment. Sinon, il y a des zones de travaux également qui sont en place. Alors, à l'ouest de Lyon, l'A89 est fermée en direction de Clermont-Ferrand, entre Tarare Est, sortie 35 obligatoire, et Balbigny échangeur 33. Il y a des itinéraires fléchés à suivre sur le réseau secondaire. L'A46 dans la région lyonnaise, l'A46 est fermée, qui est maintenant en direction de Marseille-Saint-Etienne, entre Manicieux et Chasse-sur-Aune. À Manicieux, vous pouvez emprunter l'A43 direction Lyon, puis le boulevard périphérique Laurent Bonnevet, d'où vous pourrez rejoindre l'autoroute en direction d'Aix-Marseille. Et puis, notez toujours dans la région lyonnaise également que la 7 est fermée après le réseau Vinci Autoroute. La 7 Nord fermée en direction de Lyon-Centre-Paris, entre le nœud de Ternay et Saint-Fond. Donc, sur ce secteur, il va falloir bifurquer sur la 46. Il y a également des travaux en place du côté du Var avec un fort impact puisqu'il s'agit des bretelles de bifurcation qui permettent de passer de l'A57 à l'A8 direction Aix ou Nice. Elles sont fermées ou en passe d'être fermées. Vous devez donc sortir au Canet des Morts, sortie numéro 13, puis emprunter le réseau secondaire, principalement la route départementale nationale 7, pour rejoindre l'A8 au Muy si vous circulez en direction de Nice, ou à Brignoles si vous circulez en direction d'Aix-en-Provence. Et puis notez que la bifurcation qui permet cette fois-ci de passer de l'A8 direction Aix-en-Provence à l'A57 direction Toulon, elle est fermée. Et là, vous faites le chemin inverse en quittant l'autoroute dès le Muy, la sortie 36.
0: Merci beaucoup Hervé. Et puis je vais m'adresser à vous qui circulez maintenant dans le centre et le nord-ouest du pays sur l'autoroute A11, sur l'autoroute A10 par exemple, les deux grands axes qui nous concernent. Ça roule bien en ce moment, pas d'événement particulier et c'est tant mieux. En revanche, il y a des zones de travaux avec notamment si vous êtes du côté d'Angers, des bifurcations fermées entre l'autoroute A11 et l'A87 dans les deux sens de circulation pour réaliser des travaux d'entretien et ce jusqu'à 6h du matin. Donc prudent dans ce secteur. Et puis sur le reste, en revanche, pas d'autres difficultés à vous signaler. On termine dans le sud-ouest avec vous, Sarah.
3: Côté sud-ouest, ça se passe toujours aussi bien sur la route, simplement des travaux. Je vous retrouve à Toulouse où le périphérique intérieur direction Blagnac et Tarbes est fermé entre le Palais 19 et Rangueil 23. Un petit peu plus au sud entre Toulouse et Tarbes, au sud-ouest de Toulouse, pardon. Pour commencer, la sortie Oncopole 38 de l'autoroute A64 est fermée en direction du périphérique. Vous pouvez sortir après à la Faourette 26 sur le périphérique. Plus au sud, c'est la sortie Montrégeau 17 de la 64 qui est fermée en direction de Bayonne. Et puis, du côté de l'autoroute A63, la 63 est fermée en direction de Bordeaux entre Marcheprime 23 et Sestas 25, des travaux d'entretien menés par la direction des routes atlantiques. Et à Bordeaux, la rocade intérieure est fermée entre la bifurcation avec la 63 et Pessac numéro 13.
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0: Et oui, si vous venez de vous brancher sur notre fréquence, eh bien vous êtes au bon endroit pour écouter une playlist éclectique, puisque ce soir, que ce soit de la pop, du rock, de la funk, de la variété, tout ce qui importe, c'est que ça parle de vos envies. C'est la playlist ce soir jusqu'à 23h. Et pour que vous me donniez le titre que vous avez envie d'écouter, il vous suffit d'aller sur notre site internet radio177.fr, vous cliquez sur la bulle bleue Messenger et vous n'hésitez pas à me dire pourquoi vous aimez cette chanson, peut-être aussi c'est une dédicace à quelqu'un. Et on a notamment un message signé Françoise. Bonjour Yoko et vos copilotes. Je profite d'une pause pour surprendre mon mari Claude. C'est lui qui va reprendre le volant en route pour la campagne charentaise et elle souhaite écouter À la campagne de Benabar. Voilà, on y va.
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la campagne Benabar, eh bien, si vous avez la chance d'avoir une maison de campagne, profitez-en. On va changer de registre avec la demande de Sandrine Bauban. Elle nous demande un titre en duo entre Meryl et Théodora. Je ne sais pas si vous connaissez Meryl parce qu'on ne la diffuse pas trop sur cette antenne. C'est une chanteuse martiniquaise de grand talent. Malheureusement, ce duo n'est pas encore dans notre discothèque. En revanche, je dispose du titre Mélodrama de Théodora qui est avec This Is. Et d'ailleurs, les deux artistes se produisaient au festival Willow Green à Paris ce week-end. Et ça a fait beaucoup de bruit parce qu'ils se sont retrouvés sur scène pour chanter cette chanson, Mélodrama, avec tout le public qui reprenait le refrain en chœur.

sais pas si vous avez vu des vidéos qui montrent cette performance de ce week-end, mais c'est assez impressionnant de voir toute une foule reprendre en chœur. On entendait presque d'ailleurs plus la foule que les chanteurs sur scène. Bon, je vous propose un autre titre. Cette fois-ci, il nous vient de Perrine Martin, celle qu'on surnomme, en tout cas c'est pas nous qui la surnommons comme ça, c'est vous, chers auditeurs, je le crois bien. Perrine Aka, la reine des neiges, c'est notre chef bien sûr, et elle nous propose d'écouter un titre pour dédicacer à Sébastien Ponchelet qui, selon ses mots à elle, se la coule douce au soleil. Et donc on va écouter les Beach Boys, Good Vibration. Ah.

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1: Et en ce qui concerne le quart nord-ouest et le centre du pays, eh bien, ça se passe très bien pour l'instant. Pour vous qui roulez en direction de la façade atlantique, en direction de l'Île-de-France, du centre Val-de-Loire ou de la Nouvelle-Aquitaine, je n'ai pas de difficultés à l'horizon. Et c'est assez rare pour le souligner. Donc, bravo. Continuez d'être aussi prudent. Et on va, en revanche, jeter un œil dans le sud-est du pays où je crois que la situation est un petit peu plus compliquée, cher Hervé.
2: Et oui, Yoko, toujours ce long bouchon. Alors, mine de rien, le bouchon est en train de se réduire, mais pour la grande généralité, il y a encore un peu moins de 5 km de bouchon. Si vous circulez sur l'A9 en direction de Montpellier, Nîmes, Lyon, c'est consécutif à une situation toujours impactante, puisque 5 km après Sigean, la sortie 39, la faute à un poids lourd qui avait pris feu, eh bien, vous ne circulez que sur la voie de gauche. Pour l'instant, maintien des voies du milieu et de droite neutralisées. Et donc, ce bouchon alors à l'arrière, toujours un peu moins même de 5 km maintenant, on parle de 4,5 km de bouchon, mais bouchon où ça ne roule pas du tout, vous êtes quasiment à l'arrêt, parfois ça avance mais vous avancez au pas et il faut compter encore 30-35 minutes pour traverser ce bouchon sur ce périmètre. Donc petit à petit ça continue de s'arranger, mais je le sais, vous avez patienté qu'il y a déjà depuis de trop nombreuses minutes, donc encore un petit peu de courage, mais vous allez enfin voir le bout du tunnel dans les prochaines minutes. Voilà la situation donc sur ce secteur. L'autre situation, c'est dans les Bouches-du-Rhône, suite à un accident de poids lourd qui s'est produit ce mardi après-midi. La 54 est coupée en direction d'Arles-Montpellier. Sortie obligatoire pour tout le monde à Aiguières-Miramas, c'est la sortie numéro 13. Puis vous empruntez le réseau secondaire afin de rejoindre et de retrouver la 54 sur le secteur de Saint-Martin-de-Crau. Voilà pour les deux événements en cours sur le quart sud-est du pays. Il y a aussi des zones de travaux. Alors très brièvement, à l'ouest de Lyon, je rappelle que l'A89 est fermée en direction de Clermont-Ferrand entre Tarare-Est, sortie 35 obligatoire, et Balbigny, échangeur 33. Il y a des itinéraires à flécher à suivre sur le réseau secondaire S20, S18. Dans la région lyonnaise, l'A46 est fermée en direction de Marseille-Saint-Etienne entre Manicieux et Chasse-sur-Rhône. Et puis au-delà du réseau Vinci Autoroute, je rappelle que l'A7 Nord est fermée en direction de Lyon-Centre-Paris, entre le nœud de Ternay et Saint-Fond. Il y a également des travaux du côté de Buvard. Les bretelles de bifurcation qui permettent de passer de l'A57 à l'A8 direction Aix ou Nice sont fermées. Et la bretelle qui permet de passer de l'A8 direction Aix à l'A57 direction Toulon est également fermée. Notez qu'en raison de travaux menés au-delà du réseau Vinci Autoroute dans les Bouches-du-Rhône, l'A50 est fermée entre Aubagne et Marseille. Vous devez suivre donc les déviations mises en place depuis l'A50 et l'A52 afin de rejoindre Marseille après avoir parcouru le réseau secondaire. Voilà Yoko.
1: Merci beaucoup. Avant de vous donner la parole, Sarah, pour le sud-ouest, j'ai une alerte qui vient de tomber. Un piéton a été signalé au bord des voies de l'autoroute A11 dans le secteur d'Angers entre les sorties 15 et 16, Angers Nord et Angers Centre. Vigilance dans les deux sens de circulation. C'est à vous Sarah dans le sud-ouest. Comment ça se passe ?
3: Ça roule toujours aussi bien dans le sud-ouest, simplement des travaux à vous rappeler. Pour débuter, je vous rejoins à Bordeaux où la rocade intérieure est fermée entre la bifurcation avec la 63 et Pessac numéro 13. Un petit peu plus au sud, c'est la 63 qui est fermée en direction de Bordeaux entre Marcheprime 23 et Sestas numéro 25. Je vous rejoins à présent entre Toulouse et Étarbes où jusqu'à 23h ce soir, la sortie Montrégeau 17 de la 64 est fermée direction Bayonne. Vous pouvez sortir avant Saint-Gaudens numéro 18. À quelques pas de là, sud-ouest de Toulouse, c'est la sortie Oncopole 38 de la 64 qui est fermée en direction du périphérique. Vous pouvez sortir après la Faourette 26 sur le périphérique. Et sur le périphérique, justement, le périphérique intérieur est fermé en direction de Blagnac et Tarbes entre le Palais 19 et Rangueil 23.
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1: Et je remplace Sébastien Ponchelet ce soir.
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1: Et oui, la playlist, c'est 2 heures de musique à la demande. C'est le principe de cette émission chaque semaine. Et pour qu'on puisse diffuser le titre que vous aimez, il suffit de vous rendre sur notre site internet. Il y a une bulle bleue, vous pouvez cliquer et nous envoyer un message avec, par exemple, la demande de Noé Roth. C'est un fidèle de l'émission qui veut dédicacer un morceau d'un groupe que j'aime beaucoup. C'est Caravan Palace et tout le monde le sait maintenant. Et il le dédicace à sa meilleure amie qui est actuellement sur le siège passager. C'est Maïlis, dite Malou. Et donc voici Mirrors. Bonne route à tous les deux.

Caravan Palace, à l'instant avec ce titre Mirrors. Il est 21h39, l'infotrafic, ça revient à 21h45, et ça veut dire qu'on a le temps d'écouter encore un titre. Et on va donc poursuivre la route en musique avec le choix de Pollux. Il est chauffeur poids lourd, mais bientôt il va pouvoir profiter de la retraite. Il m'écrit Yola Dream Team, Yoko, VV Max et Sarah. Ce soir, j'aimerais écouter Chris Stapleton avec le titre White Horse. C'est les bons chiffres aux fans de l'émission. Les routiers sont toujours aussi sympas. Et aux collègues des transports DSV. Eh bien, voici le titre que vous aviez demandé. Chris Stapleton, White Horse.

0: instant sur le 107.7. Merci pour ce très bon choix de musique.
1: Un vrai plaisir.
0: Oui, voilà, moi aussi, ça m'a fait plaisir. On va passer à l'infotrafic maintenant, puisqu'il est presque 21h45.
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0: Et je vais commencer à m'autoriser ce droit-là dans le quart nord-ouest et le centre du pays puisque j'ai un piéton qui a été signalé au bord des voies de circulation. Méfiance donc sur l'autoroute A11 dans le secteur d'Angers. Nous sommes dans le Maine-et-Loire au kilomètre 262. Le patrouilleur Fabien se rend sur place. Mis à part cela, notez que ça roule très bien. Pas de difficultés particulières à vous signaler et c'est une bonne nouvelle. Des travaux, il y en a avec des chantiers qui concernent justement le secteur d'Angers et donc jusqu'à 6h du matin, les bifurcations qui permettent de passer de l'A87 à l'A11 et de l'A11 à l'A87, quelle que soit la direction, sont fermées pour des travaux d'entretien. Et j'en ai terminé, c'est plutôt rapide de mon côté. Qu'en est-il du vôtre, Hervé, dans le sud-est ?
3: Eh bien, Yoko, je vais commencer par un nouvel événement. Si vous circulez du côté de Toulon, dans le Var, il y a une voiture en panne dans le tunnel de la ville. Ça vous concerne si vous circulez dans le sens Nice vers Marseille et la voiture est arrêtée sur la voie de gauche. Donc, respectez bien la signalisation lumineuse dans le tunnel. Il y a une croix rouge qui s'affiche sur la voie de gauche. Il faut, sans attendre, vous rabattre sur la voie de droite. Un patrouilleur, un dépanneur se rendent sur les lieux. Sinon, comment évolue la situation du côté de la région narbonnaise? Donc, eh bien, pour l'instant, plutôt favorablement parce que il y a toujours un bouchon. Alors, un bouchon dur, ça, je vous l'accorde. Mais pour l'instant, les voyants sont à la baisse. Alors, encore 4 km de bouchon. Comptez 25-30 minutes pour le traverser parce qu'il y a toujours cette situation en amont qui a généré de grosses difficultés depuis l'après-midi. Un poids lourd qui avait pris feu et au moment où je vous parle, 5 km après la sortie 6 Jean numéro 39, vous ne circulez à l'heure actuelle que sur la voie de gauche. Au niveau de cet événement, les équipes sont toujours sur place pour continuer l'évacuation des débris, le nettoyage, les réparations. Donc pour l'instant, vous ne circulez que sur la voie de gauche, ce qui explique encore cette situation. 4 km de bouchon, comptez 30-35 minutes pour traverser donc ce long bouchon. Pour l'instant, donc, il y a également à revenir sur cette situation dans les Bouches-du-Rhône, aux portes de la Camargue, puisqu'un accident de poids lourd a conduit cet après-midi à la coupure de l'A54 en direction d'Arles, Nîmes, Montpellier. Pour l'instant, donc, la conséquence, c'est que vous quittez obligatoirement l'autoroute A54 à Aiguière-Miramas et la sortie 13. Vous empruntez le réseau secondaire pour retrouver à nouveau l'accès à l'A54 du côté de Saint-Martin. Martin de Croix. Il y a ensuite des travaux, alors des travaux qui se mettent en place dans la région de Salon-de-Provence puisque la 7 depuis peu est fermée en direction de Lyon entre la bifurcation avec la 54 et Sénas, l'échangeur 26. Vous devez sortir à Salon-Centre numéro 15 ou Grance Salon numéro 14, c'est sur la 54 et poursuivre via le réseau secondaire pour rejoindre la 7 à Sénas. Et notez aussi que ça n'est pas encore en place mais la sortie 27 Salon Nord de la 7 sera fermé en direction de Marseille. Et là, vous pourrez anticiper sortir avant à Sénas numéro 26. Il y a également à vous signaler que des travaux se mettent en place du côté de Toulon. Alors, je vous ai parlé de la voiture en panne en direction de Marseille, mais dans l'autre sens, eh bien, en direction donc de Hyères ou de Nice, l'autoroute est fermée à partir de Sifour-les-Plages. Et la sortie numéro 13 est obligatoire. Et en principe, ça va être fermé jusqu'à Toulon-Centre, la sortie 17, puisque dans ce sens-là, le tunnel également sera fermé, ce n'est pas encore totalement le cas, mais c'est imminent. Voilà pour les principales informations. Il y a d'autres zones de travaux, d'autres axes fermés, mais on y reviendra dans le prochain point, Yoko.
0: Merci beaucoup et on termine avec vous, Sarah, dans le sud-ouest. Comment ça se passe ?
4: Ça roule toujours aussi bien, simplement des travaux. Du côté de Bordeaux, la rocade intérieure est fermée entre la bifurcation avec la 63 et Pessac numéro 13. Un petit peu plus au sud, la 63 est fermée direction Bordeaux entre Marcheprime 23 et Sestas 25. Au sud-ouest de Toulouse et en direction de Toulouse sur la 64, c'est la sortie Oncopole 38 qui est fermée. Et à Toulouse même, le périphérique intérieur est fermé entre le Palais 19 et Rangueil 23.
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0: Votre playlist, ça signifie que c'est vous qui choisissez les chansons que je diffuse sur cette antenne. On a eu tout à l'heure le choix de Sarah qui couvre le sud-ouest du pays. Je vous donnerai le mien plutôt dans la deuxième heure. Et puis on aura aussi celui d'Hervé qui est dans le sud-est pour sa part. Et on a évidemment vos choix à vous, chers auditeurs. Vous n'hésitez pas à m'envoyer un message quand vous êtes à l'arrêt, lors d'une pause par exemple, puisque c'est toutes les deux heures au minimum, vous le savez. Et on a notamment eu un message de Kawa. Bonsoir les DJ du 107.7, pouvez-vous passer Oscar Benton avec son titre de 1981, Benson Hurst et sa voix magique? Et bien sûr Kawa, je m'exécute. Et j'en profite d'ailleurs pour saluer vos collègues de la team Géo 1033 et pour passer votre message de prévention. Faites attention aux anges gardiens en jaune.
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C'était Oscar Benton, une chanson enregistrée en 1973 et on pouvait d'ailleurs l'entendre sur la BO du film français Pour la peau d'un flic. J'ai Emmanuel Sébert qui m'a écrit « Bonsoir à l'équipe du 107.7 Radio, bien gardée le temps que notre Sébamax se repose un petit peu, merci pour le compliment. » Alors, vous me demandiez si j'avais dans ma discothèque Puff Daddy. Alors oui, mais je ne vais pouvoir remplir qu'une partie du contrat, cher Emmanuel, parce que je n'ai pas la chanson que vous espériez. En revanche, je vais vous laisser profiter de ce duo avec Faith Evans, ça s'appelle « I'll be missing you ».

Qu'est-ce qu'elle est belle cette chanson de Puff Daddy avec Faith Evans. C'était en 1997 en tout cas, parce que c'était en honneur, en hommage plutôt au rappeur Notorious B.I.G. Qui avait été assassiné. Donc ces deux amis qui lui ont rendu hommage avec cette belle chanson. Je vous propose de changer de registre parce que si vous étiez là il y a quelques minutes à l'écoute du 107.7, vous avez entendu Noé demander sa musique pour l'écouter, c'était Caravan Palace. Mais son amie qui est passagère souhaiterait elle écouter un tout autre genre avec Taïk, c'est un titre de son nouvel album Joya et ça s'appelle Girlfriend et ça tombe vraiment très très bien Maëlys parce que c'est le titre que je voulais passer.

0: heureusement que le micro n'est pas allumé parce que j'ai pu chanter à tue-tête. J'espère, Maëlys, que vous en avez profité, mais malheureusement, il est l'heure de couper ce guilty pleasure. Et oui, parce qu'il est 22h et on va passer tout de suite à la météo. Vous êtes les bienvenus si vous nous rejoignez sur le 107.7. Avec demain matin, une matinée où des averses concerneront surtout la façade atlantique, l'Aquitaine et la moitié nord-est de l'Hexagone, depuis les côtes de la Manche et les frontières du nord jusqu'au centre et le nord de l'Auvergne-Rhône-Alpes. Des averses qui seront passagèrement marquées sur le Grand Est et la Bourgogne dans l'après-midi. Des averses qui resteront fréquentes en Alsace avec également un risque d'orage. Ailleurs, en revanche, le ciel sera plus clément. De belles éclaircies attendues dans le centre, l'Île-de-France et tout le sud du pays. Pour le mercure demain matin, dans le détail, il fera 15 à Rennes et au 16 à Poitiers et Clermont-Ferrand, 17 à Angers, Niort, Périgueux et Pau, 18 à Bayonne et à Albi, 20 au Castellet, 23 à Istres et 26 degrés à Saint-Tropez. L'après-midi, les maximales seront comprises entre 15 et 20 sur la moitié nord, entre 18 et 27 dans la moitié sud.
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0: Et je ne suis pas seule pour couvrir l'ensemble du réseau Vinci Autoroute et le réseau Atlante dans le sud-ouest du pays. Je suis accompagnée notamment de Sarah Chalbos dans le sud-ouest et on va commencer par vous, Sarah.
2: Alors, ça roule toujours aussi bien dans le sud-ouest. J'ai simplement des infos travaux à vous rappeler. Et pour débuter, je vous rejoins au sud-ouest de Toulouse. Vous roulez en direction de la Ville Rose. La sortie Oncopole 38 de la 64 est fermée. Vous pouvez sortir après la Faourette 26 sur le périphérique. Et justement, le périphérique intérieur est fermé entre le Palais 19 et Rangueil numéro 23. Je vous retrouve à présent du côté de Bordeaux, où la rocade intérieure est fermée entre la bifurcation avec la 63 et Pessac numéro 13. Un petit peu plus au sud, c'est l'autoroute A63 qui est fermée en direction de Bordeaux entre Marcheprime 23 et Sestas 25, des travaux menés par la direction des routes atlantiques. Et c'est tout pour moi.
0: Merci Sarah. En ce qui me concerne, dans le quart nord-ouest et le centre du pays...
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0: En ce qui me concerne, dans le quart nord-ouest et le centre du pays, ça se passe bien pour l'instant. Il n'y a qu'une seule information à retenir, c'est un véhicule à l'arrêt pour vous qui roulez sur l'autoroute A10 depuis Paris en direction de Bordeaux. Vous avez passé le secteur de Tours et il y aurait donc un car ou un bus stationné sur la bande d'arrêt d'urgence. Le patrouilleur Romain est en chemin. Pour l'instant, je n'ai pas plus d'informations. C'est un secteur où vous avez trois voies, donc s'il vous plaît, privilégiez celles qui sont le plus à gauche pour garantir la sécurité de tous ces passagers. Et puis des chantiers qui vous concernent, notamment dans les Pays de la Loire et surtout à Angers. Je vous rappelle qu'il y a des fermeture de bifurcation entre les autoroutes A11 et A87 et ce, quelle que soit votre direction, parce qu'il y a des travaux d'entretien à réaliser. C'est tout pour moi. Comment ça se passe pour vous maintenant dans le sud-est du pays, Hervé?
3: Eh bien, ça continue de s'améliorer, Yoko, pour ce long bouchon qui continue de baisser, tant par sa traversée que par sa quantification. Vous circulez dans la région de Narbonne, sur la 9, en direction de Montpellier, Orange, Lyon. Eh bien, il y a, je le rappelle, toujours les conséquences d'un poids lourd qui avait pris feu. Feu bien sûr maîtrisé, mais ce qui ne change pas, c'est que vous ne circulez que sur la voie la plus à gauche lorsque vous arrivez sur les lieux de cet événement. C'est 5 km après Sigean, la sortie 39. Et pour l'instant, à l'arrière, donc ça continue de baisser. Alors pour l'instant, c'est toujours un bouchon assez dur à traverser, mais au fur et à mesure des minutes qui passent, eh bien certes, vous n'avancez qu'au pas, mais vous avancez 4 km de bouchon encore et comptez un quart d'heure, 20 minutes de temps de traversée selon les dernières estimations sur ce secteur. L'autre information nous emmène du côté de Toulon. Je vous ai parlé d'une voiture en panne dans le tunnel, eh bien elle a été relocalisée après le tunnel, donc si vous circulez en direction de Marseille, voiture qui est en panne sur la partie gauche. Les deux voies de gauche sont neutralisées par le patrouilleur Philippe présent sur les lieux dans l'attente de l'arrivée du dépanneur. Et pour l'instant, c'est un secteur à quatre voies. Il y a encore deux voies supplémentaires à droite pour dépasser donc ce véhicule en panne. Et puis, l'autre information, bien sûr, consécutive à un accident de poids lourd dans les Bouches-du-Rhône. Cet après-midi, il y a eu un poids lourd qui a traversé le terre-plein central et l'A54 est toujours coupée à l'heure actuelle. actuelle en direction d'Arles-Montpellier. Ça risque de durer jusqu'aux portes de la nuit. Pour l'instant, il y a de gros travaux, de nettoyage et de réparation. La conséquence, c'est que vous quittez obligatoirement la 54 à Aiguière-Miramas, sortie 13, puis vous empruntez le réseau secondaire pour rejoindre à nouveau la 54 sur le secteur de Saint-Martin-de-Crau. Dans la région d'Aix-en-Provence, ça vient de débuter. La bifurcation qui permet de passer de l'A8 direction Lyon-Marignane à la 51 direction Gap est fermée. Vous pouvez anticiper, sortir à Aix-Pont de l'Arc numéro 30 et emprunter le réseau secondaire pour rejoindre la 51. Il y a également des travaux du côté de Salon de Provence. La 7 est fermée en direction de Lyon entre la bifurcation avec la 54 et Sénas, l'échangeur 26. Vous devez sortir à Salon Centre numéro 15 ou Grand Salon numéro 14 sur la 54, donc, et poursuivre via le réseau secondaire pour rejoindre la 7 à Sénas. Pas mal de chantiers également dans la région de Lyon, mais j'y reviendrai dans le prochain point trafic.
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0: Et oui, nous sommes sympas, nous aussi. En tout cas, on espère que vous passez un bon moment à l'écoute du 107.7. Et comme chaque soir du lundi au jeudi, c'est une émission de 2 heures en direct. Et je suis donc en compagnie de Sarah et d'Hervé qui scrutent l'infotrafic dans le quart sud-ouest et le quart sud-est du pays. Pour ma part, je m'occupe du centre et du nord-ouest. Mais surtout, je m'occupe de passer les musiques que vous souhaitez écouter. C'est vous qui faites la programmation musicale pendant cette soirée playlist. Et c'est donc très simple pour nous écrire, il suffit d'aller sur le site internet radio177.fr et vous m'envoyez votre petit message, à condition évidemment d'être à l'arrêt en sécurité ou d'avoir la chance d'avoir un copilote qui peut taper le message à votre place. Et ce soir, eh bien Kylian nous a écrit, et avant de vous dévoiler le titre qu'il souhaite écouter, je vais vous poser la question qu'il nous a posée tout simplement. Quand je dis je vais vous poser, c'est à vous Hervé et Sarah que je m'adresse, puisqu'il m'a demandé, est-ce que lorsque vous faites votre trajet autoroutier, est-ce que vous écoutez vous aussi le 107.7? Alors ben moi oui, en effet. Alors j'ai peu de trajets autoroutiers parce que je n'ai pas de véhicule tout simplement et que j'habite en région parisienne, donc c'est

0: J'invite tout mon entourage à le faire aussi. Je leur dis bien, j'ai aucune com dessus, mais juste ça peut littéralement vous sauver la vie. Parce que si on vous annonce un véhicule qui arrive à contresens, ben, vous serez bien content d'avoir eu l'info plutôt que d'être juste en train de faire karaoké dans la voiture, quoi. Donc forcément, c'est quelque chose que je m'applique à moi aussi et que j'invite tout le monde à faire vraiment.
1: Merci Sarah. Hervé, est-ce que vous avez un petit mot à dire ?
2: Bah oui, forcément, on se cale sur le 107.7. Alors, je fais pas beaucoup d'autoroutes pour venir au travail, mais effectivement, en amont, j'écoute toujours le 107.7. Et sinon, après, bien c'est les musiques perso, mais d'office, lorsqu'il faut arriver sur autoroute, le plus simple, bien sûr, c'est de brancher sur le 107.7.
1: Et vous avez bien raison. On va écouter un titre qui a soufflé ses 10 bougies puisque c'était le 7 avril 2016 et c'est signé Renaud. Vous reconnaîtrez, j'en suis sûre. C'est donc pour vous, Kylian.

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0: J'ai dit des bêtises hein, parce que cette chanson est évidemment bien plus âgée que 2016, mais en 2016 elle a été rééditée en fait sur un album de Renaud, et donc ça date plutôt de 1985. Mistral gagnant, c'était extrait de l'album éponyme sorti à cette date-là, et d'ailleurs il parle d'une confiserie qui a disparu, un petit peu comme le temps qui passe, les bonbons qu'on ne peut pas rattraper, voilà. Une jolie chanson en tout cas, je crois savoir Sarah que vous avez aimé, moi aussi. Je vais vous proposer de continuer la route en musique tranquillement jusqu'au prochain point trafic de 22h15. On fera le point sur vos conditions de circulation, comme c'est évidemment le cas à chaque fois. Pour l'instant, c'est Naïka avec One Track Mind. C'est une demande de Lucie qui fait la route pour rentrer chez elle après une soirée entre amis.
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0: Et merci Lucie, parce que moi aussi j'adore ce titre de la chanteuse Naïka qui n'a que 30 ans. Elle est née d'une mère haïtienne et d'un père français et donc elle a grandi dans différentes régions du monde, la Caraïbe, le Pacifique, l'Afrique, la France, et c'est donc toutes ces différentes sonorités qui se mélangent dans ce titre qui a d'ailleurs été très repris sur les réseaux sociaux, beaucoup d'internautes qui chantaient parce que c'est devenu le titre le plus commenté de ce premier album de la chanteuse Naïka qui est sorti en février 2026. Il est l'heure de passer à l'infotrafic.
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0: Et à 22h15, je vais commencer ce point trafic par vous parler de ce chien errant qui a été aperçu au bord des voies de l'autoroute A10. La 10, c'est l'axe entre Paris et Bordeaux. Méfiance dans les deux sens de circulation dans le secteur de Niort, entre la sortie 32 Limoges-Niort et la sortie 33 La Rochelle-Niort. Il y a donc ce chien qui a été aperçu au bord des voies de circulation et le patrouilleur Thierry qui est en chemin pour tenter d'attraper l'animal, de le rassurer pour éviter évidemment tout accident. Notez également que sur l'autoroute route A10, il y a toujours en direction de Bordeaux et un petit peu plus au nord après avoir passé le secteur de Tours un véhicule qui est à l'arrêt au bord des voies de circulation. Il s'agit d'un bus qui pourrait évidemment transporter plusieurs personnes. On n'a pas ce détail pour l'instant parce que le patrouilleur romain n'est pas encore sur place. Prudence donc, même s'il n'y a pas de gêne au trafic, privilégiez la voie du milieu ou la voie de gauche pour garantir un corridor de sécurité. Partout ailleurs, ça roule très bien. Vous roulez en direction de Nantes ou encore des Pays de la Loire, globalement pas de difficulté. Mais dans le secteur d'Angers, je vous rappelle la fermeture de la bifurcation, des bifurcations même qui permettent de passer de l'autoroute A11 à la 87 et vice versa de la 87 à la 11 parce qu'il y a des travaux d'entretien et ça vous concerne dans les deux directions. À vous, pardon. J'ai eu l'habitude de l'antenne toute seule. J'allais lancer le jingle.
2: C'est pas grave, on vous en veut pas.
0: Hervé, dans le sud-est, est-ce que c'est un petit peu plus calme?
3: Oui, ça s'arrange dans la région de Narbonne et pour cause, parce que je le rappelle, le point de départ, si vous circulez sur l'A9 en direction de Montpellier, Nîmes, Lyon, c'est les conséquences d'un poids lourd qui avait pris feu dans l'après-midi. 5 km après Sigean, la sortie 39, eh bien, ça y est, vous récupérez la voie du milieu. Par conséquent, à l'arrière, bien sûr, ça se décante de plus en plus vite, puisqu'au moment où je vous parle, il y a à peu près 3 km de bouchons encore, et encore, quand je parle de bouchons, ça prend presque l'apparence d'un ralentissement maintenant, une dizaine de minutes pour traverser la difficulté, mais ça va aller de mieux en mieux, donc pas d'imprudence. Hein. Respectez-vous encore les uns les autres quand il faut changer de fil. Le clignotant est toujours le clignotant. L'autre information de la journée, ça a été un accident de poids lourd dans les Bouches-du-Rhône et les conséquences sont toujours là puisque la 54 est toujours coupée en direction d'Arles-Montpellier. Vous quittez obligatoirement la 54 et Guermiramas, c'est la sortie numéro 13. Vous poursuivez via le réseau secondaire pour rejoindre à nouveau la 54 sur le secteur de Saint-Martin-de-Crau. Il y a toujours une voiture en panne si vous êtes du côté de Toulon qui a conduit à la neutralisation des deux voies de gauche. Vous ne circulez plus que sur les deux voies de droite. C'est après avoir passé le tunnel de Toulon. Donc sur ce secteur, on attend l'arrivée du dépanneur. D'ailleurs, le tunnel de Toulon qui, a priori, est fermé maintenant dans les deux sens de circulation. Sur ce secteur, vous suivez les déviations habituelles. Une information qui est tombée il y a quelques minutes, si vous circulez dans la région de Cannes sur l'A8 en direction d'Aix-Marseille, la sortie 39, les adrets de l'Estérel, actuellement fermée. Donc, si vous devez quitter l'autoroute, vous pouvez le faire en amont à Mandelieu-Centre, numéro 40. Les poids lourds, ce sera encore avant, sortie 42, Mougins, ou alors bien après Fréjus-Ouest, c'est la sortie numéro 38 pour les poids lourds. Et puis, d'un mot également, dans la région de Salon-de-Provence, l'A7 est fermée en direction de Lyon, entre la bifurcation avec la 54 et Sénas à l'échangeur 26. Vous devez sortir à Salon Centre numéro 15 ou Grand Salon sortie 14. C'est sur la 54 et poursuivre via le réseau secondaire pour rejoindre la 7 à Sénas. J'avais promis de vous reparler des travaux du côté de Lyon, mais ce sera décalé pour le prochain point trafic.
0: Merci Hervé. Il en faut pour tout le monde et en effet, on va prendre la direction du sud-ouest maintenant avec vous Sarah.
2: Alors, c'est toujours aussi calme dans le sud-ouest. J'ai toujours 4 zones de travaux à évoquer. Je vous rejoins en Gironde. Vous êtes sur l'A63. A63 qui est fermée direction Bordeaux entre Marche Prime 23 et Sestas 25. À Bordeaux même, c'est la rocade intérieure qui est fermée entre la bifurcation avec l'A63 et Pessac numéro 13. Du côté du sud-ouest de Toulouse, c'est la sortie Oncopole 38 de l'A64 qui est fermée en direction de la Ville Rose. Et à Toulouse, le périphérique intérieur est fermé lui aussi entre le Palais 19 et Rangueil numéro 23.
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0: Et oui, c'est vous qui décidez quelle musique je diffuse jusqu'à 23h. Vous avez encore un petit peu de chance. Si vous m'écrivez maintenant votre message, je pourrai le diffuser avec la musique de votre choix pendant encore 40 minutes. Le point trafic, ça revient dans 10 minutes à 22h30. Mais avant cela, eh bien, comme tout à l'heure, on a laissé passer le choix de Sarah. C'est maintenant au tour d'Hervé dans le Sud-Est de nous expliquer pourquoi est-ce qu'il veut écouter Freddy de Sanseverino.
3: Bah parce que c'est un artiste que j'aime bien sûr, Sanseverino, donc guitariste, auteur-compositeur qui navigue sur des registres musicaux là aussi que j'aime bien. Ça peut être le jazz manouche, beaucoup le jazz manouche. Ça peut être la country music. Ça peut être aussi dans le country music. Il a repris d'ailleurs pas mal de fois le papa de, enfin le papa, la légende du bluegrass, c'est Bill Monroe. Il le reprend souvent sur ses albums. Et le morceau qu'on va écouter, bien, c'est tout simplement un morceau qu'on lui doit, qu'il a écrit et composé. C'est marrant, plus dans les paroles. C'est Freddy, extrait de l'album Honky Tonk en 2013.
0: Merci.
4: De rien, dans la tête à Freddy.

Merci Hervé pour cette découverte en ce qui me concerne. Donc c'était Freddy de San Severino. Il est 22h23, la suite en musique. Eh bien, on va écouter ceux qui passent en concert à Lyon le 4 juillet, le 25 juillet à Marseille et le 8 août à Sainte-Maxime. Ce sont les Lyonnais, un duo formé en 2012, Trinix, et c'est l'un de leurs derniers titres, le single Madan, qui est interprété tout de suite.

C'était Trinix à l'instant. Et Trinix, d'ailleurs, ils ont été connus pour leur remix qu'ils postaient sur les réseaux sociaux. Et là, c'était Madan, un titre très connu du chanteur malien Salif Keïta. Il avait déjà été remixé par Martin Solveig dans les années 2000. 22h26, dans 4 minutes, le point sur vos conditions de circulation. Avant cela, je vous propose encore un peu de musique. Et l'année dernière, c'était le mariage de Rémi et d'Estelle du côté de Tours. C'est bientôt leur premier anniversaire de mariage. Et leur sœur Lucie, qui avait préparé une des surprises, m'a écrit ce soir puisqu'elle fait la route, comme je le disais tout à l'heure. Et oui, elle a le droit à deux titres. Leur sœur, donc Lucie, avait, en tout cas la sœur de Rémi, puisque sinon ça fait bizarre, elle avait réécrit les paroles d'une chanson pour ce mariage. Et c'est le titre de Jean-Louis Aubert.

0: Et je ne sais pas si vous avez déjà eu l'occasion d'aller à un concert de Jean-Louis Aubert, mais il est d'une générosité sans nom. Et ce titre merveille, je trouve qu'il donne le sourire, même quand ça ne va pas.
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0: Et je vais commencer par le quart nord-ouest et le centre du pays puisque j'ai plusieurs difficultés à vous signaler, notamment des animaux errants au bord des voies de circulation. On va prendre l'autoroute A81 pour commencer, celle qu'on surnomme l'autoroute de Bretagne. Vous roulez entre Le Mans et Rennes et à deux endroits, kilomètre 179 et kilomètre 184, j'ai des chevreuils qui ont été aperçus au bord des voies de circulation. Donc méfiance s'il vous plaît, et c'est même une vache qui a été signalée. C'est pas des chevreuil, on en apprend tous les jours. C'est une vache qui a été repérée. A priori, il y a un poids lourd qui s'est mis en protection de cette vache. Donc prudence au kilomètre 179 et au kilomètre 184, c'est a priori la même information. Alors entre ces deux secteurs-là, soyez méfiants, c'est tout ce que je peux vous signaler pour le moment en direction de Rennes. Sur l'autoroute A10, un chien errant cette fois-ci a été aperçu non loin du kilomètre 360. Aux alentours de Niort, vigilance entre les sorties 32 et 33. Un patrouilleur se rend sur place. C'est Thierry qui est en train d'effectuer sa ronde pour essayer d'attraper le chien. Et puis, sur cette même axe, l'autoroute A10, c'est là que se trouvent également de nombreux piétons. Pourquoi ? Parce qu'ils faisaient le trajet dans un car. Il y a 26 personnes, dont le chauffeur, qui sont donc derrière les glissières de sécurité. Si vous êtes en direction de Bordeaux, après la barrière de péage de Sorigny, c'est au sud de Tours, kilomètre 240. La voie droite a donc été neutralisée pour des questions évidentes de sécurité par le patrouilleur. Vous privilégiez donc celle de gauche et celle du milieu. S'il vous plaît, je reviendrai sur les chantiers parce qu'il n'y en a qu'un et c'est du côté d'Angers. Dans le prochain point trafic, je vous donne la parole maintenant, Hervé dans le sud-est du pays.
2: Avec, ça y est, le dépannage qui a débuté pour cette voiture en panne du côté de Toulon. C'est sur l'autoroute A50 en direction de Marseille. 4 kilomètres après Toulon Centre, donc bien après le tunnel de la ville qui est fermé dans les deux sens. Le dépannage est en cours et cela, pour l'instant, concerne toujours les deux voies de gauche. Il y a deux voies à droite pour dépasser donc ce dépannage en cours. Sinon, la situation, ça y est redevenue normale. Dans la région de Narbonne, plus de difficultés de circulation. Le trafic est à nouveau normal. Mais lorsque vous circulez sur l'A9 en direction d'Orange-Lyon, 5 km après Sigean, la voie de droite reste neutralisée sur ce périmètre. Des travaux avant les travaux, un rappel dans les Bouches-du-Rhône, il y a toujours les conséquences d'un accident de poids lourd qui est survenu cet après-midi. L'A54 est coupée en direction d'Arles-Montpellier, puisque vous devez obligatoirement quitter l'A54 à Aiguière-Miramas. C'est la sortie numéro 13, puis emprunter le réseau secondaire pour retrouver la 54 sur le secteur de Saint-Martin-de-Crau. Alors, un petit focus sur les travaux du côté de Lyon. À l'ouest de Lyon, la 89 est fermée en direction de Clermont-Ferrand. Entre Tarare-Est, sortie 35 obligatoire, et Balbigny-Échangeur 33, sur le réseau secondaire, vous suivez des itinéraires fléchés S20 et S18. Dans la région lyonnaise, la 46 est fermée en direction de Marseille-Saint-Étienne, entre Manicieux et Chasse-sur-Rhône. À Manicieux, vous pouvez emprunter la 43 direction Lyon, puis le boulevard périphérique Laurent Bonnevet pour rejoindre l'autoroute donc en direction de Marseille-Saint-Étienne. Notez que dans l'autre sens, la sortie 12 Saint-Priest-Centre de la 46 est fermée en direction de Paris. Là, vous pouvez anticiper sortir avant à Mions numéro 13. Enfin, au-delà du réseau Vinci Autoroute, je rappelle que l'A7 Nord est fermée en direction de Lyon-Centre-Paris entre le nœud de Ternay et Saint-Fons. Voilà Yoko.
0: Merci beaucoup Hervé. Je ne vous ai pas encore donné la parole, Sarah, pour le sud-ouest. Faites-nous rêver.
3: Oui, alors moi, ça va être très rapide. Ça se passe toujours aussi bien. Je vous rappelle qu'à Toulouse, le périphérique intérieur est fermé entre le Palais 19 et Rangueil 23. Un petit peu plus au sud et en direction de Toulouse, c'est la sortie Oncopole 38 de la 64 qui est fermée. Et c'est tout.
0: Merci Sarah, je termine parce que j'ai une nouvelle information qui vous concerne sur l'autoroute A10, l'axe entre Bordeaux et Paris. Vous roulez en direction de Paris et j'ai une voiture avec une remorque qui est accidentée au kilomètre 351. C'est donc après le secteur de Niort en direction de Paris. Vous êtes gêné sur la voie de droite, serrez bien à gauche s'il vous plaît.
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0: Et il vous reste plus que 25 minutes pour m'écrire et m'envoyer votre choix de chanson. Et on va notamment écouter ce qu'a souhaité entendre Julien Denis, un auditeur de la radio qui nous écoute, qui n'est pas en France puisqu'il est au Canada. Et il me dit en ce moment 31 degrés du soleil au Dakota du Nord. Et il demande quand même une chanson française. Peut-être qu'il a le mal du pays. C'est Charles Aznavour avec La Bohème.

C'est l'une des chansons les plus emblématiques, évidemment, écrite par Charles Aznavour, La Bohème, sortie en 1965, et elle figure sur l'album du même nom. Elle n'a pas été écrite par Charles Aznavour, elle a été écrite par Jacques Plante pour les paroles, et la musique, c'était évidemment composée par Aznavour lui-même. Je vous propose de faire un bond de quelques années ensuite, puisque ça, c'était en 1965, et ensuite, dans les années 2000, il y a un groupe anglais qui s'appelle S Club 7. Désormais, maintenant, on les appelle les S Club parce qu'ils ont perdu deux de leurs membres et ils chantent Don't Stop Moving, et ça c'est mon choix à moi.

0: S Club 7 à l'instant avec Don't Stop Moving, un des classiques de la pop anglaise. Il est 22h44. On va passer à l'infotrafic tout de suite.
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0: Et à 22h45, comment se passe votre trajet? Je vais débuter dans le quart nord-ouest et le centre du pays avec tout d'abord un scénario assez peu banal qui vous concerne si vous quittez Le Mans en direction de Rennes. Vous empruntez l'autoroute A81 et vous allez être légèrement ralenti puisqu'au kilomètre 179, un poids lourd s'est mis en protection d'une vache qui se trouverait sur les voies de circulation. Le patrouilleur donc se rend sur place le plus rapidement possible. Les forces de l'ordre ont été appelées également. Ce qu'il faut savoir, c'est que donc cette vache se trouverait sur les voies et forcément ça représente un risque pour vous. C'est pour cela qu'il y a ce poids lourd en protection et que vous êtes légèrement ralenti. Alors on parle pas de ralentissement parce que vous êtes assez peu nombreux, je veux dire qu'il y a pas de bouchon, mais vous abaissez votre vitesse quand vous approchez de ce secteur. Notez également que quelques kilomètres plus loin, j'ai un poids lourd, qui est à l'arrêt, tombé en panne au niveau du kilomètre 192, toujours en direction de Rennes, et c'est sur la bande d'arrêt d'urgence, donc méfiance s'il vous plaît. Voilà pour les informations que j'avais à vous donner sur l'autoroute A81. Je vous emmène maintenant sur l'autoroute A10 avec des informations dans les deux sens de circulation. Tout d'abord, un accident qui s'est produit en direction de Paris. Vous avez passé le secteur de Niort et vous roulez en direction de Poitiers. Et il y a donc un accident qui implique une voiture avec sa remorque stationnée, ou en tout cas accidentée sur la voie la plus à droite, dans un secteur où il n'y a que deux voies. Donc attention au kilomètre 351, anticipé, serré à gauche et les secours ont été appelés. Le patrouilleur Donovan est en route. Il devrait sécuriser la zone dans les prochaines minutes. Dans l'autre sens de circulation, vous êtes concerné par un véhicule qui est à l'arrêt. Il s'agit d'un car qui transporte une trentaine de personnes et ils sont tous derrière les glissières de sécurité au niveau du kilomètre 240. Donc attention, après la barrière de péage de Sorigny, la voie de droite est donc neutralisée pour les questions de sécurité. Un chien pourrait traverser les voies lorsque vous roulez sur cet axe entre Paris et Bordeaux. Cette fois-ci, nous sommes avant le secteur de Bordeaux, lorsque vous roulez en direction de Bordeaux, kilomètre 373, retenez-le, pour être plus vigilant, s'il vous plaît. Voilà tout ce que j'ai à vous signaler dans le quart nord-ouest et le centre du pays. Ça reste donc un petit peu plus agité que d'ordinaire. Dans le sud-est, Hervé, est-ce que les choses se sont apaisées?
4: Oui, trafic à nouveau normal, Yoko, dans la région de Narbonne. Pour l'instant, il me reste surtout à vous reparler de quelques zones de travaux. Mais je vais commencer par les conséquences d'un accident de poids lourd qui est toujours d'actualité dans les Bouches-du-Rhône, puisque depuis cet après-midi, la 54 est coupée en direction d'Arles-Montpellier. En effet, vous devez obligatoirement sortir à Aiguière-Miramas, c'est la sortie numéro 13, puis poursuivre via le réseau secondaire pour retrouver l'accès à la 54 du côté de Saint-Martin-de-Crau. Dans la région de Provence, la 7 est fermée en direction de Lyon entre la bifurcation avec la 54 et Sénas l'échangeur 26. Vous devez sortir à Salon Centre numéro 15 au Grand Salon numéro 14. C'est sur la 54 et poursuivre via le réseau secondaire pour rejoindre la 7 à Sénas. Du côté du Var également, les bretelles de bifurcation qui permettent de passer de la 57 à la 8 à direction Aix-Ounis sont fermées. Vous devez sortir au Canet des Morts, sortie numéro 13, puis emprunter la route départementale nationale 7 pour rejoindre la 8 au Muy si vous circulez en direction de Nice, ou à Brignoles si vous circulez en direction d'Aix-en-Provence. Et puis notez que la bifurcation qui permet de passer de la 8 direction Aix à la 57 direction Toulon est également fermée. Et là, vous faites le contraire. Vous devez sortir au Muy, sortie 36, emprunter la route départementale nationale 7 et rejoindre la 57 sur le secteur du Canet des Morts. Voilà, Yoko.
0: Merci Hervé. On termine avec vous, Sarah, dans le sud-ouest. Eh bien, le sud-ouest, c'est toujours aussi calme. Je vous rappelle, pour vous qui êtes en Gironde, que la 63 est fermée direction Bordeaux entre Marcheprime 23 et Sestas 25. À Bordeaux, c'est la rocade intérieure qui est fermée entre la bifurcation avec la 63 et Pessac numéro 13. Au sud-ouest de Toulouse, sur la 64, en direction de la ville rose, c'est la sortie Oncopole 38 qui est fermée. Et à Toulouse même, le périphérique intérieur est fermé entre le Palais 19 et Rangueil 23.
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0: 22h49, encore 10 minutes de playlist que vous concoctez en m'envoyant un message sur le site radio177.fr quand vous êtes à l'arrêt, évidemment. Tout à l'heure, je n'ai pas pu contenter Emmanuel Seubert qui nous demandait un titre de Puff Daddy et il me propose donc une nouvelle chanson. C'est Pierre Bachelet et il dit c'est pour notre ami Ch'ti Deux, la bise à Monsieur Vincent. Et il me demande les corons de Pierre Bachelet, donc.

c'est un classique ça, Pierre Bachelet avec Les Corons. 22h53, Nathalie m'a envoyé un message en nous félicitant déjà, en nous disant que c'était chouette cette émission. Elle nous dit merci pour l'animation des équipes et celle de ceux qui veillent sur nous sur la route. Elle est avec son mari Philippe et ils font la route justement depuis de nombreuses années à l'écoute du 107.7. Et là, ils sont entre Dijon et les Landes. Elle aimerait beaucoup écouter le Clair de Lune de Debussy. Malheureusement, Nathalie, je n'ai pas ça dans mes cartons. Je vais vous proposer un autre style de musique. C'est un choix d'une autre auditrice, mais un petit peu plus jeune, à mon avis, en tout cas, dans son choix, ça se sent, puisque c'est un titre de 2008 seulement. C'est Britney Spears avec Circus, et pour Lola tout de suite. Mais Nathalie, vous n'hésitez pas, si vous voulez m'envoyer une autre idée de chanson, je me ferai un plaisir de le diffuser juste avant 23h.

Let's go. Britney Spears à l'instant avec Circus et Nathalie m'a répondu, elle a choisi une autre musique donc ça tombe bien parce que là je peux la diffuser et c'est donc Armin van Helden et ça s'appelle You Don't Know Me, et on va se quitter sur ça, je vous donnerai la parole évidemment pour vous dire au revoir Hervé et Sarah juste après.

0: bien voilà, on va se quitter en musique et puis on va souhaiter une bonne soirée. Chacun va repartir dans sa chambre, gérer son trafic dans le sud-ouest. Sarah Chalbos continue de vous accompagner. Merci Sarah.
1: Merci à vous Yoko, c'était trop cool.
0: Bonne soirée, bon courage. Et puis dans le sud-est, Hervé Améry qui vous accompagne aussi jusqu'à 1h du matin. Bonsoir.
2: Exactement.
0: Hervé.
2: Exactement, bonsoir Yoko. Merci également pour cette excellente playlist. Et bonne route à toutes et tous.
0: Merci, il est 23h. Et à 23h, on parle météo. Et ce soir, c'est plutôt tranquille dans le quart nord-ouest et le centre du pays. Demain, on aura quelques gouttes quand même avec des températures assez fraîches, notamment sur le pays. Ce sera ensoleillé dans le sud-est, mais partout ailleurs un petit peu plus frais. Des ondées donc, notamment en Bretagne, un temps mitigé. Si vous êtes dans le centre Val-de-Loire, il y aura du soleil. En revanche, du soleil également sur toute la moitié sud du pays. Pour les températures demain matin, ce sera assez agréable. 15 degrés à Paris, à Brest, à Tours et à Limoges. 16 degrés à Strasbourg, Bourges, La Rochelle. 17 à Bordeaux et à Nantes. 22 à Marseille. Au plus chaud et dans l'après-midi, il fera entre 15 et 20 degrés sur la moitié Nord.
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0: Et malheureusement, notre bonne musique n'a pas empêché qu'il y ait des complications sur votre trajet. Je vais commencer par cet événement qui entraîne la coupure de l'autoroute A10. Un accident s'est produit en direction de Bordeaux, un accident qui ne concerne qu'un véhicule avec une remorque. Mais comme c'est un secteur où il n'y a que deux voies, ces deux voies sont concernées. Donc au kilomètre 351, l'autoroute est coupée. C'est après la sortie 31 Saint-Mexant-l'École Lusignan, ce qui est donc qui devient donc une sortie obligatoire, et ce même si ça n'est pas matérialisé sur place, c'est-à-dire même si vous n'avez pas de barrière qui vous empêche de franchir, enfin de poursuivre au-delà. S'il vous plaît, empruntez cette sortie 31 Saint-Mexant-l'École Lusignan, sinon vous allez rester à l'arrêt derrière cet accident qui a priori ne concerne plus qu'un seul véhicule, mais qu'il y a aussi un camion qui est concerné. C'est pour cela que les choses sont un petit peu plus compliquées. Entrée interdite évidemment si vous roulez en direction de Bordeaux pour accéder à l'autoroute A10 par la bretelle d'entrée numéro 31 Saint-Mexant-l'École Lusignan, ça va de soi. Je vous donnerai évidemment l'itinéraire de déviation qui vous concerne dans ce secteur-là, mais ce qui est sûr c'est que vous devrez reprendre votre route au niveau de l'échangeur Niort-Est, le numéro 11 de l'autoroute qui est à côté, qui est l'autoroute A83, et ensuite vous pourrez repartir sur l'autoroute A10 en direction de Bordeaux. Je reste évidemment très attentive à cette difficulté, d'autant que sur l'autoroute A10, vous avez d'autres difficultés. Un chien errant qui a été aperçu pas très très loin, mais un petit peu plus au sud de Niort. C'est entre la sortie 32 Limoges-Niort et la sortie 33 La Rochelle-Niort que vous devez être vigilant dans les deux sens de circulation. Le patrouilleur se rend sur place. Il est en train d'arriver sur les lieux pour dissuader l'animal de traverser les voies. L'autre événement plutôt conséquent et qui entraîne un coup de ralentissement, un coup de frein, c'est sur l'autoroute A81, l'axe entre Le Mans et Rennes. Vous êtes en direction de la Bretagne et il y a donc au kilomètre 179 un véhicule qui a heurté une vache qui se trouvait au bord des voies de circulation. Donc attention au niveau de ce kilomètre 179, accident signalé et même confirmé. La vache a pu repartir a priori puisqu'elle n'est pas trop blessée. Ça c'est une très bonne nouvelle. Le véhicule est peu accidenté, donc normalement les choses devraient pouvoir s'améliorer dans les prochaines minutes, mais donc quand même il y a du monde au bord des voies, kilomètres 179 et 178, soyez très prudents, d'autant qu'on me signale qu'il pourrait y avoir d'autres vaches cette fois-ci au kilomètre 184, donc c'est un secteur où il y a potentiellement encore un risque. Voilà pour les donc deux difficultés que je vous ai signalées. Sur la 81, cette vache percutée donc avec un accident en cours de dépannage au kilomètre 179 en direction de Rennes. Et puis cette coupure de l'autoroute A10 en direction de Bordeaux, sortie obligatoire à la sortie 31 Saint-Mexant-l'École Lusignan.
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circuler en direction de Bordeaux. Une sortie obligatoire, c'est Saint-Mexant-l'École Lusignan, la numéro 31. Pourquoi ? Parce que il y a un accident qui implique deux véhicules sur l'ensemble des voies de circulation et c'est pour ça que la circulation est coupée à cet endroit. Donc, pour ne pas rester à l'arrière coincé, on vous conseille d'emprunter cette bretelle de sortie numéro 31, Saint-Mexant-l'École Lusignan. J'en reparle dans le point trafic à 23h15. Pour l'instant, c'est Manon Lisa suivi d'Avicii.

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1: Chers amis, on reste calme, on respire, tout va bien se passer. À 23h15, j'ai deux coupures d'autoroute. La première, elle vous concerne si vous circulez sur l'autoroute A10, vous arrivez de Paris, vous arrivez d'Orléans, vous roulez en direction de Niort, de Bordeaux. Il y a un accident qui implique une voiture avec une remorque. A priori, sur l'ensemble des voies de circulation, c'est pour cela que ça ne passe plus et qu'on vous demande de quitter l'autoroute A10 par la bretelle de sortie numéro 31 Saint-Mexant-l'École Lusignan. C'est la dernière avant de vous retrouver à l'arrêt derrière l'accident. Donc, vous empruntez cette sortie obligatoire et vous allez rouler ensuite en dehors du réseau Vinci Autoroute. Sur le réseau secondaire, sur la départementale 611, vous pourrez récupérer la 83 si votre but est de rouler ensuite en direction de Niort. Peut-être, eh bien, vous continuez votre trajet. Si vous avez besoin de récupérer l'autoroute A10, vous arrivez donc sur l'autoroute A83 en empruntant la bretelle d'entrée Niort-Est et ensuite, vous roulez en direction de Bordeaux pour reprendre l'autoroute A10 dans ce secteur-là et ensuite tout se passera bien pour vous. A priori, cette coupure devrait être de courte durée pour permettre simplement de déplacer au moins ce véhicule sur la bande d'arrêt d'urgence. Notez que sur l'autoroute A10, une fois passé le secteur de Niort, il y a tout de même un chien qui a été aperçu au bord des voies de circulation. Les forces de l'ordre ont été appelées. Le patrouilleur est sur place en train d'effectuer sa ronde, en train d'essayer de convaincre l'animal de ne pas traverser les voies. Donc prudence, s'il vous plaît, lorsque vous êtes entre la sortie 32 Limoges-Niort et la sortie 33 La Rochelle-Niort. L'autre coupure d'autoroute, elle vous concerne sur la 81. Je vous parlais tout à l'heure de vaches qui se trouvent au bord des voies de circulation. Il y en a deux qui se sont échappés et l'une d'elles a été percutée par un véhicule, donc il se peut qu'il y en ait une qui soit au bord des voies de circulation encore. C'est pour cela qu'il y a cette coupure d'autoroute, coupure qui intervient donc pour vous qui roulez en direction de Rennes, évidemment, avec déjà un petit quart d'heure de ralentissement au niveau du kilomètre 179. Et donc la coupure, c'est au kilomètre 178. On vous demande d'emprunter une sortie obligatoire. C'est la sortie pour Le Mans Centre, la numéro 8. Évidemment, on vous déconseille et on vous interdit même d'emprunter l'autoroute à 11. D'arriver sur l'autoroute A80, je vais y arriver, par la bretelle d'entrée numéro 8, Le Mans Centre de l'autoroute A11. Pourquoi ? Pour vous éviter tout simplement ce secteur-là. Ça reste compliqué donc pour rejoindre le secteur de Rennes au début de l'autoroute A81. Pour l'instant, je n'ai pas plus de précision sur la durée de l'intervention et sur ce qu'il se passe réellement. Mais en tout cas, il va falloir faire preuve de patience dans ce secteur. Partout ailleurs, en revanche, de bonnes nouvelles, ça se passe bien sur la 85, sur la 87 ou encore sur l'autoroute A19. 23h18, la musique de Jungle pour vous accompagner avec Carry On, suivi de Louisa et Jetlag.

Tout à l'heure pour celles et ceux qui roulent en direction de Rennes ou en tout cas qui arrivent de l'autoroute A11 par exemple, que ce soit d'Angers ou de Nantes et qui veulent emprunter la bifurcation pour emprunter la 81, eh bien ça ne sera pas possible parce qu'il y a un accident qui s'est produit sur les premiers kilomètres de la 81 en direction de Rennes avec une coupure d'autoroute. Donc si vous arrivez de Nantes ou d'Angers, vous devez emprunter la sortie numéro 8. C'est une sortie qui est obligatoire. Cette sortie 8, c'est le centre sur l'autoroute A11 et ensuite vous bifurquez, donc vous empruntez la départementale 357 et vous pourrez récupérer l'autoroute A81. Ensuite, dans le secteur de Auvers sous Montfaucon, et puis si vous arrivez de Paris ou du Mans, eh bien vous ne pourrez pas emprunter la bifurcation comme je le disais, donc vous poursuivez votre trajet et vous sortez au niveau de la bretelle de sortie 8 toujours et vous faites ce que je viens de répéter à l'instant. Bon courage sur votre trajet, je reparle de toutes ces informations trafic juste après la musique de Madonna et Justin Timberlake. Ce sera à 23h30.

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1: Il est 23h28, vous écoutez le 107.7. Merci de votre fidélité. On va évoquer vos conditions de circulation tout de suite.
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1: Parce qu'il y a deux secteurs un petit peu compliqués avec deux coupures d'autoroute. La première, elle vous concerne si vous circulez sur l'autoroute A10 en direction de Bordeaux. Vous avez une sortie obligatoire qui vous concerne et c'est au niveau du kilomètre 351 qu'il y a cette coupure. Donc vous empruntez la sortie 31 Saint-Mexant-l'École Lusignan obligatoirement pour ensuite récupérer le réseau secondaire. Réseau secondaire, c'est la départementale 611. Si vous roulez ensuite en empruntant l'autoroute 83, eh bien pas de problème parce que vous pourrez la récupérer au niveau de la bretelle d'entrée numéro 11 Niort-Est. Si vous avez besoin de retourner ensuite sur l'autoroute A10, eh bien vous pourrez également emprunter cette bretelle d'entrée numéro 11 et rouler ensuite en direction de l'autoroute A11 et ensuite en direction de l'autoroute A10 et ensuite en direction de Bordeaux. Je me mélange les pinceaux parce que l'autre coupure, elle concerne le nord-ouest de la France et les pays de la Loire. Je vais y revenir juste après. Cette coupure sur l'autoroute A10, elle est liée à un accident qui implique deux véhicules, dont un qui avait sa remorque. Le dépanneur est sur place, les choses devraient évoluer, mais pour l'instant, il n'y a pas d'autre choix que d'emprunter cette sortie obligatoire, la 31 Saint-Mexant-l'École Lusignan, si vous roulez en direction de Bordeaux, je le rappelle. Il y a également sur l'autoroute A10 toujours ce chien qui menace de traverser les voies. Vous êtes cette fois-ci au kilomètre 377 entre la sortie 33 La Rochelle-Niort et la sortie 32 Limoges-Niort. Soyez prudents dans les deux sens de circulation. Je vous emmène donc maintenant sur la 81. C'est l'autoroute de Bretagne qui relie Le Mans à Rennes. Et c'est une information qui va vous concerner si vous circulez par exemple sur l'autoroute A11. Vous cherchez à accéder à l'autoroute A81, que vous arriviez de l'Île-de-France ou du centre Val-de-Loire. Comme si vous arrivez de l'ouest et notamment d'Angers ou de Nantes, vous roulez dans ces secteurs-là au niveau de l'A81, vous n'allez pas pouvoir emprunter le début de cet axe. Pourquoi ? Parce que il y a donc des vaches qui ont pu être percutées. En tout cas, il y a un accident signalé avec au moins un véhicule sur place. Le patrouilleur évidemment est présent, il faut qu'il y ait les secours aussi, le dépanneur. Donc vraiment du monde en intervention, et comme ces premiers kilomètres de la 81 sont fermés, vous n'avez qu'une seule option, c'est d'emprunter la sortie numéro 8 de l'autoroute. Donc, comme je le disais, que vous arriviez du nord et du centre, comme de l'ouest de la France, pour ensuite récupérer l'autoroute A80 un petit peu plus loin. Vous allez emprunter notamment la départementale 357 lorsque vous quitterez l'autoroute A11 au niveau de la sortie 8 pour Le Mans Centre Université. Voilà, j'espère que c'est clair pour vous. Je reviendrai sur ces informations dans le prochain point.
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1: Et dans quelques instants, on va sortir en famille. On va aller en direction du musée de l'air et de l'espace à Paris-le-Bourget, où il y a près de 350 machines volantes qui sont présentes pour retracer l'histoire de l'aviation. Et certaines se visitent, comme le Concorde ou le Boeing 747. Bon, pour les fans d'avions, on vous conseille de rester bien à l'écoute. On découvre tout cela après De Palmas.

0: C'était De Palmas à l'instant avec J'en rêve encore. Et attention, si vous circulez en ce moment sur l'autoroute A10, il y a une coupure en direction de Bordeaux qui vient de se terminer, je l'apprends à l'instant. Donc vous circulez de nouveau sur l'ensemble des voies, a priori au kilomètre 351, plus de coupure d'autoroute. Ce que je remarque, c'est que c'est peut-être une circulation un petit peu en chicane sur quelques mètres, là où il y a eu un accident impliquant deux véhicules. Donc ça, c'est une bonne nouvelle. En revanche, il y a toujours une coupure de l'autoroute A81 sur les premiers kilomètres pour vous qui roulez en direction de Rennes. Conséquence, si vous cherchez à accéder à cet axe en direction de Rennes et que vous êtes sur l'autoroute A11, vous n'aurez pas d'autre choix dans un sens comme dans l'autre que d'emprunter la sortie numéro 8, Le Mans Centre. Sortir en famille tout de suite et comme prévu, décollage immédiat pour le musée de l'air et de l'espace à Paris-le-Bourget. Voici le reportage d'Yvan Le Mouton.
1: Ici, nous sommes dans un bâtiment assez superbe qui résonne un petit peu puisque c'est une grande aérogare. C'est en fait l'aérogare construit en 1937 par Georges Labraud pour l'exposition universelle et c'est le premier aéroport de Paris.
2: Elle est inarrêtable, Marie-Laure Griffaton, la directrice du département scientifique et des collections du musée de l'air et de l'espace du Bourget. Quand elle parle de cette extraordinaire bâtiment qui a fait la gloire de l'aviation française et qui abrite aujourd'hui près de 350 machines volantes de toutes époques.
1: C'est là qu'ont eu lieu, par exemple, l'arrivée de Lindbergh, que Nureyev a demandé l'asile politique. Enfin, c'est vraiment un lieu absolument majeur jusqu'à la construction de l'aéroport d'Orly.
2: Aujourd'hui, on y voit l'une des plus belles collections aéronautiques et spatiales au monde, notamment la nacelle du premier aéronef dirigeable.
1: Pour la première fois en 1784, grâce à une nacelle avec un moteur électrique, on arrive à faire une boucle de 7 km. C'est le plus vieux aéronef dirigeable au monde qu'on présente depuis 2019.
2: Côté public, on est bien évidemment conquis par l'histoire de ces pionniers.
3: Il fallait avoir du courage, parce que de tenter de voler tout seul, c'était risquant. Là où ils se sont arrêtés, je pense qu'aujourd'hui, les autres ont progressé, on a des avions et c'est fabuleux en fait.
2: Et les progrès dont parle cette visiteuse, on les mesure par un raccourci saisissant quelques centaines de mètres plus loin.
1: Maintenant, on est dans le hall Concorde, avec évidemment deux avions absolument majestueux, le Concorde 01 qui est l'avion d'essai et le Concorde Sierra Delta qui est le dernier utilisé par Air France qui s'est posé en 2003. C'est un des avions qui a le plus de succès et qui est resté très fort dans les mémoires de tous.
2: Au pied de ce magnifique oiseau blanc, David, un quinca britannique, livre ses impressions.
4: Quand j'étais petit, j'ai vu un Concorde décoller de l'aéroport d'Heathrow. C'était magnifique et pouvoir monter à bord aujourd'hui, c'est incroyable.
5: Just an amazing experience.
2: Le 25 juillet 2000, le Concorde est victime d'un crash spectaculaire à quelques centaines de mètres du Bourget. Giuliano, futur pilote de ligne, nous explique.
6: Parce qu'il y avait un avion à trois moteurs, il a décollé, et il y avait un morceau du moteur, un morceau de fer qui était là, tombé. Le Concorde, là, il était passé. Bah, le morceau de fer, il était tellement petit qu'il s'est fait aspirer. Après, quand ils ont décollé, ils ont fait comme ça et il s'est crashé dans un poste.
2: Mais il s'est crashé, t'étais pas né encore. Comment tu sais tout ça?
6: Parce que j'ai vu des vidéos sur ça.
2: Une fantastique histoire de l'aviation qui fascine toutes les générations. Musée de l'air et de l'espace, Paris-le-Bourget. Musée-air-espace.fr pour les renseignements.
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1: Et à 23h et bientôt 45 minutes, on fait le point sur vos conditions de circulation. Bonne nouvelle sur l'autoroute A10 pour vous qui circulez en direction de Bordeaux. Il n'y a plus de coupure. L'accident est en train d'être géré. Il y a toujours du monde sur place, bien sûr, et toujours l'un des deux véhicules accidentés qui reste présent sur la voie de droite. Donc vous ne passez qu'à gauche au niveau du kilomètre 351. C'est lorsque vous avez passé la sortie 31 Saint-Mexant-l'École-Lusignan. Donc merci de ralentir pour garantir la sécurité de toutes ces personnes au bord des voies de circulation. Ça, c'est donc sur l'autoroute A10. En revanche, sur l'autoroute A81, il y a toujours une coupure d'autoroute. Sur les premiers kilomètres de cet axe, lorsque vous quittez Le Mans en direction de Rennes, il y a un véhicule qui a heurté une vache. Ce véhicule est stationné sur la voie la plus à gauche, mais il reste du monde sur les autres voies et notamment, vous êtes peut-être à l'arrêt, à l'arrière. Ça se passe donc au kilomètre 178, après la jonction entre l'autoroute A81 et l'autoroute A11. Donc, si vous arrivez de Paris et que vous souhaitiez bifurquer sur cette autoroute A80 en direction de Rennes, eh bien vous ne pouvez pas, donc vous devez poursuivre votre trajet jusqu'à récupérer la sortie 8 de la 11. C'est Le Mans Centre, et ensuite vous prendrez la départementale qui vous permet de rejoindre ensuite l'autoroute A81, je perds mes mots. Et si vous arrivez de Nantes et d'Angers, eh bien même chose, vous ne pourrez pas rejoindre au niveau de la bifurcation, donc il faut sortir avant au niveau de cette bretelle de sortie numéro 8, Le Mans Centre, qui est donc une sortie obligatoire. Pour l'instant, on n'a pas de délai qui nous sont communiqués pour cet accident les manœuvres qu'il y a à faire. Donc merci de vraiment emprunter cette sortie obligatoire, la numéro 8 de l'autoroute A11, Le Mans Centre, si vous souhaitez rouler en direction de Rennes. Ça donc, ce sont les deux gros événements qu'on avait. Et puis sur l'autoroute A83, attention, si vous êtes en ce moment en direction de Nantes, au niveau de la voie d'accélération pour accéder à une aire qui s'appelle l'aire de Sainte-Florence, il y a deux camions qui sont à l'arrêt. A priori, pas de gros gêne au trafic, mais ne soyez pas surpris donc de leur présence. Et il y a sur place le patrouilleur Richard qui est donc en intervention, en protection. Voilà tout ce que j'avais à vous signaler sur les autres axes que je n'ai pas cités, autrement dit la 85, la 19, la 71 ou encore la 87. Ça se passe très bien. Je termine avec cette info travaux qui vous concerne à Angers jusqu'à 6h du matin. Les bifurcations qui permettent de passer de la 11 à la 87 et de la 87 à la 11 sont fermées, et ce, quelle que soit votre direction, pour des travaux d'entretien. La musique pour vous accompagner jusqu'à minuit. Je vous retrouverai pour évoquer l'essentiel de l'actualité, la météo et évidemment refaire le point sur vos conditions de circulation. On repart avec Simple Minds.

Taylor Swift à l'instant sur le 107.7. On poursuit la route en musique avec Christophe Maé et je vous retrouverai à minuit pour l'essentiel de l'actualité. Et on reparlera évidemment de vos conditions de circulation avec cette coupure de l'autoroute A81 en direction de Rennes.

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1: Bonsoir à toutes et à tous. Il est entendu depuis hier dans le cadre d'une enquête pour violence sexuelle qui concerne, selon la justice, à ce stade 13 victimes présumées. Patrick Bruel sera présenté à un juge d'instruction demain matin en vue d'une éventuelle mise en examen. Le chanteur et comédien de 67 ans a déjà annulé sa tournée. Alors que plusieurs rassemblements en hommage à Liane a été organisés à nouveau ce soir, des interpellations ont déjà eu lieu hier. La réalisatrice Andrea Bescon dénonce une arrestation et une détention arbitraire de 12 heures. Elle était hier devant le ministère de la Justice pour dénoncer le traitement judiciaire de cette affaire. Durant sa garde à vue, elle n'aura jamais été auditionnée ni examinée par un médecin ni même assistée d'un avocat en fustiger ses conseils. Tandis que l'avocat de la famille de Liana a lui pointé le manque de moyens de la justice comme le vrai cœur du problème. Le patron de la gendarmerie a reconnu un échec et Emmanuel Macron a assuré de la détermination du gouvernement aux familles touchées par ces drames. Les États-Unis annoncent mener des frappes en Iran, une décision qui fait suite à la destruction d'un hélicoptère américain. Le commandant en chef a déclaré que la mission était une réponse proportionnée à une agression iranienne injustifiée. Emmanuel Macron va organiser jeudi une visioconférence entre les membres du G7 quatre jours avant l'ouverture du sommet. Objectif, renforcer la coopération entre les grandes économies mondiales parmi lesquelles la Chine. C'est ce qu'a annoncé l'Elysée. Et puis c'est fait, les Bleus sont désormais qualifiés pour la Coupe du Monde de football. L'équipe de France féminine a dominé l'Irlande 1-0 au Stade des Alpes à Grenoble. Les joueuses terminent première de leur groupe de qualification devant les Pays-Bas et elles vont disputer leur 5e mondial d'affilée. Minuit passé de 1 minute, c'est la fin de ce flash. On se retrouve dans 1 heure pour l'actualité. Pour l'instant, c'est l'infotrafic qui arrive et ce sera juste après la météo. Une météo mitigée. Ce soir, ça reste assez tranquille. Et demain matin, eh bien, on aura des averses et des orages dans le Grand Est où vous nous écoutez sur la 355. Il y aura un petit peu d'averses également dans le sud-ouest du pays avec de la grisaille. Quelques gouttes attendues peut-être encore en Bretagne. Mais dans les pays de la Loire ou encore l'Île-de-France et le centre et le nord de la Nouvelle-Aquitaine, en revanche, on va retrouver des éclaircies. Et dans l'après-midi, ça ira encore mieux puisque la pluie va vraiment se décaler à l'est de l'Hexagone. Donc, si vous êtes dans le Grand Ouest. Ce sera une journée, une après-midi plutôt agréable avec des températures assez douces. Il fait notamment demain matin 16 degrés à Paris ou encore à Tours, à La Rochelle, 15 degrés à Limoges, à Brest, à Rennes, 17 à Strasbourg, à Bordeaux ou encore à Biarritz. Et ce sera donc les maximales pour l'après-midi. Comptez entre 15 et 20 degrés sur la moitié nord, entre 18 et 28 sur la moitié sud.
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1: Merci d'écouter le 177. On vous donne des informations concernant votre trajet avec toujours en ce moment une coupure de l'autoroute A81. Vous cherchez à rejoindre Rennes depuis Le Mans. Vous êtes sur l'autoroute A11 en ce moment. Et vous ne pourrez pas, eh bien, accéder à cette autoroute par la bretelle de bifurcation classique. Il vous faut donc emprunter la sortie numéro 8 pour Le Mans Centre pour ensuite récupérer l'autoroute A81 après une partie sur le réseau secondaire. Mais vous n'aurez pas d'autre choix parce qu'il y a donc eu un accident impliquant une vache et au moins un fourgon. Il y a beaucoup de monde sur place et toutes ces personnes sont encore en intervention. Donc merci de votre compréhension. N'oubliez pas donc cette sortie obligatoire si vous voulez rejoindre Rennes et emprunter l'A81. C'est la sortie 8, Le Mans Centre. Sur la 81, un petit peu plus loin, il peut y avoir également une vache encore qui se balade au bord des voies de circulation, donc prudence dans ce secteur. De toute façon, ne soyez pas inquiets puisqu'il y a du monde qui est là et qui surveille tout cela. Sur l'autoroute A10, pour vous qui roulez en ce moment en direction de Bordeaux, la bonne nouvelle, c'est que le deuxième véhicule qui était accidenté après la sortie 31 Saint-Mexin-l'École-Lusignan a pu être évacué lui aussi, donc normalement c'est une fin d'intervention dans les prochaines minutes. Le patrouilleur Jean-Jacques est en train de quitter les lieux. Vous allez pouvoir dorénavant circuler tranquillement aux alentours de ce kilomètre 351. Mais méfiance, puisque sur l'autoroute A10, un petit peu plus loin, Si vous poursuivez votre trajet en direction de Bordeaux, mais également si vous arrivez de Bordeaux en direction de Paris, au kilomètre 377, il y a un chien qui a été repéré au bord des voies de circulation. Donc entre la sortie 33 La Rochelle-Niort et la sortie 32 Limoges-Niort. Je vous emmène maintenant sur l'autoroute A11 pour vous qui circulez en direction de Nantes. Vous arrivez de Paris, vous arrivez du Mans et vous êtes dans le secteur d'Angers. Il y a un pneu qui se trouverait sur les voies au kilomètre 258 après la sortie 13 Péloy-les-Vignes. Soyez prudents, je reste à Angers pour vous évoquer ces travaux qui entraînent des fermetures, des bifurcations entre les autoroutes A11 et A87. Vous ne pourrez pas donc passer de l'A87 à l'A11 et de l'A11 à l'A87, et ce, quelle que soit votre direction, puisqu'il y a des travaux d'entretien dans ces jonctions.
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0: M Pokora à l'instant avec quand même sur le 107.7, minuit 12, ça roule bien si vous empruntez par exemple l'autoroute A10 en ce moment, quelle que soit votre direction, ça se passe bien. Également sur l'autoroute A11 en direction de Nantes comme en direction de Paris. C'est un petit peu plus compliqué en revanche si vous circulez en direction de Rennes, que vous cherchez à rejoindre la 81. Il y a une coupure d'autoroute à cause d'un accident. C'est toujours le cas, donc si vous cherchez à rejoindre cet axe et que vous êtes sur l'autoroute A11 en ce moment, vous devez absolument emprunter la sortie 8, Le Mans Centre, pour pouvoir ensuite récupérer la 81 un petit peu plus loin après avoir fait quelques kilomètres sur le réseau secondaire en empruntant notamment la départementale 520. Voilà tout ce que j'ai à vous signaler. Je vous en reparle évidemment dans le détail juste après Lynn Collins.
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1: Infotrafic à minuit 16, peu d'événements à vous signaler, mais tout de même, si vous circulez en ce moment sur le quart nord-ouest du pays, vous cherchez à rejoindre Rennes en empruntant l'A81 et vous êtes sur l'autoroute A11. Vous arrivez de Nantes, d'Angers ou à l'inverse de l'Île-de-France et du Mans. Pour ensuite rejoindre Rennes, vous ne pouvez pas emprunter la bifurcation classique, la bifurcation habituelle, parce qu'il y a eu un accident qui entraîne une coupure des premiers kilomètres de l'autoroute A81. Donc, pour pouvoir éviter ce secteur, vous allez devoir emprunter une sortie de l'autoroute A11, qui est la numéro 8 pour le Mans Centre. Donc, si vous arrivez de Nantes, c'est avant la bifurcation. Si vous arrivez de Paris, c'est après la bifurcation. Vous devez poursuivre sur l'autoroute A11 et ensuite emprunter cette sortie 8, le Mans Centre. Vous allez emprunter la départementale 523 et ensuite vous pourrez donc récupérer du côté la 81 dans ce secteur-là pour poursuivre votre trajet. Ça n'est pas cette départementale-là, excusez-moi, je me suis trompée, c'est la départementale 357. Et donc vous pourrez ensuite récupérer l'autoroute A81 et poursuivre votre trajet en direction de Rennes. C'est la seule information néanmoins sur cet axe entre Le Mans et Rennes, ça c'est une bonne nouvelle. Si vous circulez sur l'autoroute A11, sachez qu'il n'y a pas d'événement particulier à vous signaler en direction de Paris. En revanche, en direction de Nantes, attention à ce pneu qui se trouve sur les voies de circulation au kilomètre 258, c'est après la sortie 13 Pelloy-les-Vignes. Et le patrouilleur Fabien se rend sur place pour pouvoir le ramasser. Merci de penser à sa sécurité. Dernière information qui vous concerne toujours en région angevine, fermeture de bifurcations, de plusieurs bifurcations. Celles qui permettent de passer de l'A87 à l'A11 et de l'A11 à l'A87 parce qu'il y a des travaux d'entretien qui sont en train d'être réalisés partout ailleurs. En revanche, ça se passe bien. Sur l'autoroute A10, méfiez-vous, il y a toujours une intervention en cours en direction de Bordeaux auprès d'un car qui transporte une trentaine de passagers. Toutes les personnes sont en train d'être évacuées vers le parking du péage de Sainte-Maur. C'est ce que j'apprends à l'instant, mais le car, lui, est toujours sur la bande d'arrêt d'urgence. La voie droite reste neutralisée. Donc, vous serrez bien à gauche en abaissant votre vitesse lorsque vous avez passé le péage de Sorigny en direction du sud-ouest. Billie Eilish pour vous accompagner avec Bad Guy, suivi de Benabar.

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1: Un peu de Vanessa Paradis avant de se retrouver à minuit 30 pour le trafic.

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1: Minuit 30, comment ça se passe sur la route en ce moment? Eh bien écoutez, sur l'autoroute A10, il y a toujours une intervention en cours en direction de Bordeaux au kilomètre 240. Une fois que vous avez passé le secteur de Tours et la barrière de péage de Sorigny, c'est un car qui transportait des passagers qui est tombé en panne et qui est sur la voie de droite, ou la bande d'arrêt d'urgence, en tout cas la voie de droite reste neutralisée. Le bus va être remorqué sous escorte de la gendarmerie. Normalement, l'évacuation devrait s'effectuer dans les prochaines minutes pour rejoindre le parking du péage de Sainte-Maure. Voilà ce qu'on sait pour l'instant. Donc c'est pour cela que vous ne passez que sur la voie de gauche au niveau de ce kilomètre 240. S'il vous plaît, il faut vraiment ralentir. Il y a beaucoup de monde. Sur l'autoroute A11, pas de difficultés particulières. En revanche, si vous arrivez de Nantes ou d'Angers, ou si vous arrivez de Paris et du Mans et que vous cherchez à rejoindre Rennes, vous n'allez pas pouvoir emprunter la bifurcation classique. Vous allez devoir emprunter une bretelle de sortie, la numéro 8, pour Le Mans-Centre, parce que les premiers kilomètres de l'autoroute A81 sont fermés, la circulation est coupée. Cette coupure, elle provient d'un accident qui a eu lieu un petit peu plus tôt ce soir, impliquant une voiture, plutôt un fourgon et une vache. Le patrouilleur donc présent sur les lieux évidemment, et puis les secours, la gendarmerie, le dépanneur, bref. Beaucoup de monde, a priori, le fourgon a pu être évacué, mais pour l'instant, la circulation reste coupée. Donc n'oubliez pas cette bretelle de sortie obligatoire si vous roulez en direction de Rennes depuis l'autoroute A11, c'est la sortie 8, Le Mans-Centre. Donc vous n'attendez pas de rejoindre la bifurcation si vous arrivez de l'Ouest, et si vous arrivez plutôt du Centre ou de l'Île-de-France, vous poursuivez votre trajet au-delà de la bifurcation sur la 11 et vous empruntez cette sortie numéro 8, Le Mans-Centre. J'espère que tout est clair pour vous.
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1: La route en musique dans quelques instants, et puis on parlera aussi de votre question d'autoroute, puisque pendant votre trajet, vous voyez régulièrement ces grands panneaux lumineux qui diffusent des informations sur les dangers ou les travaux. Mais est-ce que vous savez qui rédige ces messages? Derrière leur apparente simplicité se cachent des contraintes bien particulières. Les détails juste après Soprano.

0: Soprano à l'instant, en feu. Je me permets d'insister pour vous qui souhaitez emprunter l'autoroute A81 en direction de Rennes. Vous êtes dans le secteur du Mans au tout début de cet axe et vous vous dites, je comprends pas, il n'y a pas de plot qui indique que c'est fermé, je vais pouvoir continuer à rouler sur cet axe. Eh bien non, il y a bel et bien une coupure d'autoroute parce qu'il y a eu deux vaches qui sont tombées d'un camion sur une aire et qui se baladent au bord des voies de circulation. L'une d'elles a été percutée, mais l'autre reste dans la nature. Donc pour des questions de sécurité absolue, on vous demande de ne pas emprunter cette bifurcation de l'autoroute A11 vers la 81. On vous demande en revanche d'emprunter obligatoirement la sortie 8, le Mans Centre. S'il vous plaît, faites-nous confiance. On commence à avoir l'habitude quand même de tous ces événements. Donc, faites confiance à ce qu'on vous dit et roulez tranquillement via la bretelle de la sortie 8, le Mans Centre, pour accéder à l'autoroute A81 en direction de Rennes.
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0: Ils sont plus courts qu'un SMS, mais ils doivent aller à l'essentiel. Comme prévu, gros plan sur les messages affichés sur les panneaux lumineux avec Quentin Lachaise.
2: Qui écrit les messages sur les panneaux lumineux de l'autoroute? Ils s'appellent PMV, pour panneaux à messages variables. Ils sont un moyen efficace pour vous communiquer une info, mais attention, il faut être concis, la place y est limitée. Maud Bonnel de Vinci Autoroute.
3: C'est des panneaux qui sont essentiellement sur des trois lignes et on peut en voir à quatre lignes en amont de bifurcation pour une ligne qui est dédiée à la direction prise pour l'autoroute et chaque ligne compose 15 caractères.
2: Pour écrire le message, cela se fait très souvent automatiquement.
3: C'est dans un PC sécurité, vous avez des opérateurs qui vont consigner des faits dans un logiciel dédié et ce logiciel est paramétré pour pouvoir afficher donc des messages prédéfinis et donc c'est vraiment bien charté et donc dès lors qu'on va consigner un objet, par exemple sur les voies, le PMV qui est proche de cet événement, va afficher le message nécessaire.
2: Et oubliez le traitement de texte qui permettrait d'écrire tout ce que l'on a envie sur ces panneaux.
3: Non, nous ne pouvons pas avoir cette latitude et cette liberté d'écrire n'importe quoi. Toutefois, vous pouvez voir parfois apparaître des campagnes de sécurité. Des fois, malheureusement, on a une campagne d'affichage pendant 24 heures pour annoncer le nombre, malheureusement, de heurts de fourgons réalisés.
2: Notez également que si le panneau lumineux a ses feux flash activés, c'est que vous êtes très près du danger affiché.
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1: Minuit 45 sur le 107.7 et une information majoritaire, elle vous concerne si vous avez l'intention de rejoindre Rennes en empruntant la 81. Vous arrivez peut-être de l'autoroute A11 de Nantes ou d'Angers, ou alors à l'inverse vous arrivez de l'Île-de-France, et bien au niveau du Mont, vous ne pourrez pas emprunter la bifurcation classique pour emprunter cette autoroute A81. Pourquoi ? Parce qu'il y a une vache qui est toujours malheureusement sûrement affolée, mais en train de se balader au bord des voies de l'autoroute. Elle pourrait à tout moment les traverser. Et donc, pour des questions de sécurité évidentes, les premiers kilomètres de la 81 sont totalement fermés. Il y a une coupure d'autoroute. Pour éviter donc ce secteur-là et rejoindre quand même Rennes et la 81, vous avez une sortie obligatoire dans un sens comme dans l'autre. C'est la sortie numéro 8 pour Le Mans Centre. Cette sortie est donc obligatoire, je le répète, parce que vous pourriez être tenté de quand même poursuivre votre trajet en empruntant la bifurcation puisqu'elle n'est pas matérialisée. Sauf que ce n'est pas possible, encore une fois, et c'est vraiment très dangereux. Donc c'est pour cela que vous empruntez la départementale 357 au niveau de la bretelle de sortie numéro 8, Le Mans Centre. Et vous pourrez récupérer la 81 par la bretelle d'entrée numéro 1, Sablé-Sillé-le-Guillaume. Voilà ce que j'ai à vous signaler. Et c'est la principale difficulté à l'heure actuelle. Maintenant, je vous emmène pas très très loin du Mont, mais nous sommes dans le Maine-et-Loire, du côté d'Angers, avec des travaux qui entraînent la fermeture de plusieurs bifurcations, celles qui permettent de passer de la 11 à la 87 et de la 87 à la 11, et ce, quelle que soit votre direction, pour des travaux d'entretien. Partout ailleurs, eh bien, ça roule bien. Donc, si je n'ai pas cité l'axe que vous empruntez, eh bien, soyez rassuré et bon trajet. De la musique pour vous accompagner encore et toujours jusqu'à notre prochain point trafic à 1h. Évidemment, s'il se passe quelque chose d'ici là, je vous tiens informé. Je vous laisse en compagnie de Shania Twain, ou encore de Marc Lavoine. D'autres artistes vous accompagneront sur les prochains kilomètres et moi, je vous donne rendez-vous au plus tard à 1h. Très bon trajet.
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0: Savage Love à l'instant sur le 107.7 avec Jason Derulo. Il est minuit 54. Excellent trajet à toutes et à tous. Bon courage si vous cherchez à rejoindre Rennes via l'autoroute A81. Il y a toujours une coupure de l'autoroute dans le secteur du Mans sur les premiers kilomètres avec une sortie obligatoire et quel que soit le sens par lequel vous arrivez sur l'autoroute A11 de l'Île-de-France et du centre ou de Nantes et d'Angers et que vous cherchez ensuite à bifurquer sur l'autoroute A81. Sortie obligatoire, la numéro 8 pour le Mans centre, vous récupérez la 81 par la bretelle d'entrée numéro 1. Sablé Ciel Guillaume, l'infotrafic détaillé, ce sera à 1h du matin avec une autre voie du 107.7. Pour l'instant, c'est la météo qui arrivera aussi. Et pour l'instant, c'est donc la musique avec Marc Lavoine suivi de Maëva.
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1: Merci d'écouter Radio Vinci Autoroute au programme de ce nouveau quart d'heure de la musique. Le point sur l'actualité nationale et internationale, la météo et tout de suite le trafic.
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1: Circulation fluide à l'ouest de Strasbourg. En effet, ça roule bien dans les deux sens de l'A355. Mais si vous apercevez les services de sécurité en intervention, décalez-vous sur la voie opposée pour passer en toute sécurité.
2: En cas d'accident, l'intervention des secours se fera plus rapidement si vous appelez depuis une borne d'appel orange. On écoute ce même message en anglais.
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0: Merci d'être avec nous. Bonne route. Tout de suite, l'actu nationale et internationale, puis votre météo.
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2: Bonsoir à toutes et à tous. Plus d'un millier de personnes ont rendu hommage à Liana à Saint-Jean-d'Angély en Charente-Maritime aujourd'hui. Le suspect du meurtre, Jérôme Barella, a été placé à l'isolement au centre pénitentiaire de Mont-de-Marsan. Et dans cette affaire, les citoyens continuent de dénoncer des manquements de la part de la justice et du gouvernement. Le directeur général de la gendarmerie nationale a d'ailleurs déploré un échec pour la gendarmerie après la mort de la collégienne. Tandis que l'avocat de la famille a pointé le manque de moyens de la justice comme le vrai cœur du problème et qu'Emmanuel Macron a assuré de la détermination du gouvernement aux familles touchées par ces drames. Patrick Bruel sera présenté à un juge demain matin à l'issue de 48 heures de garde à vue. Il est entendu depuis hier dans le cadre d'une enquête pour violence sexuelle qui concerne à ce stade 13 victimes présumées. Le chanteur et comédien de 67 ans qui a annulé sa tournée pourrait donc être mis en examen. Les États-Unis annoncent mener des frappes d'autodéfense en Iran depuis 17 heures. Des attaques qui font suite, selon les autorités américaines, à la destruction d'un hélicoptère américain par Téhéran hier soir. Les médias iraniens ont fait état de plusieurs explosions sur la côte sud de l'Iran, près du détroit d'Ormuz. Et puis Emmanuel Macron va organiser jeudi une visioconférence entre les membres du G7, 4 jours avant l'ouverture du sommet. Objectif, renforcer la coopération entre les grandes économies mondiales, c'est ce qu'a annoncé l'Elysée. Des véhicules et des habitations brûlent à Belfast lors de manifestations anti-immigrés en Irlande du Nord à l'appel de l'extrême droite. Des rassemblements qui font suite à une attaque au couteau imputée à un étranger en situation régulière. Et puis les Bleus sont qualifiés pour la Coupe du Monde prévue en 2027 au Brésil. C'est du football. L'équipe de France féminine a dominé l'Irlande 1-0 au Stade des Alpes à Grenoble ce soir. Les tricolores terminent donc première de leur groupe de qualification devant les Pays-Bas et vont disputer leur 5e mondial d'affilée. Lui, il va faire sa 2e nuit d'affilée. C'est Corentin Adjarlegui qui vous retrouvera dans une heure pour vous présenter les infos. Pour l'instant, c'est l'infotrafic qui arrive juste après la météo.
3: Et elle, c'est Yoko Trigalo, dont la jolie et douce voix vous a accompagné tout au long de cette soirée. Merci beaucoup Yoko, je remercie également la voix de Sarah Chalbos qui faisait la route avec vous dans le sud-ouest. Côté météo, c'est à nouveau un ciel bien chargé qui va marquer cette journée sur les trois quarts du pays avec des nuages particulièrement menaçants qui amèneront de la pluie au-dessus du centre-est et du bassin parisien. Les secteurs les plus paisibles resteront ceux qui se situent au plus proche de la Méditerranée et profiteront pour le coup de belles éclairci. Au thermomètre, il va faire bien frais à l'aube, surtout dans le massif central. Il y aura des zones sous les 7 degrés par endroit, entre 11 et 18 partout ailleurs. Au fil de la journée, comptez de 15 à 21 degrés dans l'ensemble. Un peu plus frais quand même, un peu plus doux, en tout cas en restant sur une moitié nord. Des maximales sinon qui excèdent 25 degrés près des Pyrénées et en Provence. Il pourra même faire jusqu'à 32 degrés autour de Nice. Ils ont de la chance.
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0: La musique et le trafic à l'honneur sur le 107.7. Comment ça roule sur l'A355 à l'ouest de Strasbourg? Vous saurez ça dans quelques minutes.

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1: Ça roule correctement en ce moment sur le contournement ouest de Strasbourg, vers le nord comme vers le sud de l'Alsace. Trafic fluide sur la 355.
2: En cas de panne ou d'accident, n'utilisez pas votre téléphone. Le moyen le plus rapide et le plus efficace pour alerter les secours, c'est la borne orange. Il y en a tous les 2,5 km en moyenne le long de l'autoroute.

0: Des pauses régulières le long de votre parcours, c'est indispensable pour rester bien concentré sur votre conduite. Les aires de repos et de service sont là pour ça. On continue, nous, en musique. Rendez-vous dans une dizaine de minutes, à peine, pour un nouveau point trafic avec la rédaction du 107.7.
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1: Vous roulez à l'ouest de Strasbourg sur l'A355, pas d'incident à signaler. C'est un trafic fluide au cœur de cette agglomération strasbourgeoise.

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3: Le 177, c'est la garantie de rouler en toute sécurité sur le contournement ouest de Strasbourg. Nous reparlons de vos conditions de circulation après les tubes d'hier et d'aujourd'hui.
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1: Vous empruntez la 355, 25 km d'autoroute à l'ouest de Strasbourg, où la circulation s'écoule sans incident, et ce dans les deux sens de circulation.

0: Vous contournez Strasbourg par l'ouest sur l'A355. À l'écoute du 107.7, vous savez tout de l'état du trafic, la circulation dans la région. On y revient dans quelques minutes.
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